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0: 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Bonjour.
1: Bonjour, près de 500 000 personnes selon les organisateurs, 160 000 selon la police. La mobilisation en tout cas a été massive hier pour l'acte 5 des manifestations lycéennes. On apprend par ailleurs que la police des polices a ouvert 36 enquêtes alors que plus de 200 lycées et 800 forces de l'ordre ont été blessés. Et puis à Tours, un policier a été mis en examen pour violence aggravée. Il est soupçonné d'avoir éborgné un lycéen de 16 ans avec un tir de LBD le 30 septembre dernier lors du blocage d'un établissement. Placé sous contrôle judiciaire, il a été présenté au juge avec un collègue désormais témoin assisté pour déterminer si les conditions légales de stricts besoins et de proportionnalité ont été respectés. La CGT, elle appelle à se joindre aux mobilisations samedi et à une grève le 5 novembre, annonce Sophie Binet, la secrétaire générale. Et puis un appel à manifester des Gilets jaunes est également d'actualité pour ce 17 octobre. Les Gilets jaunes qui avaient organisé de grandes manifestations en 2018-2019 bloquent en route péage et rond-point pour lutter contre la vie chère. Dans l'affaire du tir dans un collège à Aubagne, le suspect de 14 ans a été transféré à la sous-direction antiterroriste. Devant les enquêteurs, l'adolescent a évoqué une vengeance visant le personnel de l'établissement. Le parquet national antiterroriste souligne l'adhésion probable du jeune à une mouvance fascinée par les tueries de masse. En politique, la motion de rejet préalable sur le budget déposée par le groupe PS à l'Assemblée a été rejetée. L'examen sur la première partie du projet de loi de finances pour 2027 vient tout juste de débuter. Et puis, les députés qui ont adopté à l'unanimité hier la proposition de loi dite intégrale contre les violences sexistes et sexuelles. Le texte doit désormais être examiné au Sénat. Emmanuel Macron convoque, lui, ce mercredi, un conseil de défense sur les enjeux de sécurité de l'intelligence artificielle. Le chef du gouvernement, Sébastien Lecornu, la ministre des Armées, Catherine Vautrin, ou bien encore le chef d'état-major des armées, le général Fabien Mandon, assisteront à ce conseil du président. À l'international, le premier ministre britannique Andy Burnham reçoit ce mercredi le président ukrainien Volodymyr Zelensky à Downing Street. Objectif, réaffirmer le soutien britannique à l'Ukraine et accélérer les livraisons d'armes. En fin du football, avec en Ligue des Champions, les Lillois qui coulent à Londres et s'inclinent 0-3 contre Arsenal. Lens s'incline aussi face au Portugal 0-2.

L'éphéméride. Nous sommes le mercredi 14 octobre, le 287e jour de l'année. Aujourd'hui, nous fêtons Juste et Gwendoline. Sociables et plaisants, les Justes sont pourtant réservés de prime abord. Sensibles et émotifs, ils arrivent somme toute à bien rester maîtres d'eux-mêmes. C'est la journée mondiale pour la normalisation, la journée nationale de la qualité de l'air et la journée internationale du squash. Il y a l'anniversaire du chanteur Gérald de Palmas qui a 59 ans, le rappeur Usher a 48 ans, les 86 ans du chanteur Cliff Richard, Alexandra Lamy à 55 ans, les 49 ans de Tanya Young, 79 ans pour le journaliste Bruno Mazur et puis enfin le styliste Ralph Lauren à 87 ans. Bon anniversaire à vous aussi, peut-être né un 14 octobre. 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
2: Bonjour à tous, l'horoscope de ce mercredi 14 octobre, on commence avec les béliers. Vous n'avez pas le recul nécessaire pour analyser un problème, vous êtes trop impliqué et pas assez objectif. Les taureaux, vous avez besoin de douceur et de tendresse. Les gémeaux, vos plans seront bousculés, vous devez vous adapter. Les cancers, essayez de prendre un peu de distance si la communication est difficile. Les lions, vous avez les atouts en main pour réussir dans le cadre professionnel. Les vierges, vos proches sont exigeants avec vous, vous aurez le sentiment de ne jamais bien faire. Les balances, vous allez prendre plaisir à vous déconnecter de l'agitation quotidienne. Les scorpions, si vous recherchez du travail, vous arriverez à séduire en vous montrant très convaincant. Les sagittaires, votre entourage apprécie votre bonne humeur et votre envie de faire rire. Que trop de laisser aller vous porte préjudice. Les verseaux, c'est une journée plus difficile au travail, un accrochage sera inévitable, gardez votre calme. Et puis les poissons, vous ferez bientôt la connaissance d'une personne ou d'un groupe qui va vous faire beaucoup de bien.
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1: Bonjour à toutes et à tous, on débute avec du football et la soirée noire pour les clubs français engagés en Ligue des Champions. Hier, le RC Lens a perdu 2-0 à domicile face au Sporting Portugal. Les Lensois ont encaissé des buts de Suarez et Doumbia pour la première sur le banc en Ligue des Champions de Yannick Cahuzac. Et puis le LOS qui a été battu sèchement 3-0 sur la pelouse de l'Emirates Stadium face à Arsenal. Les Gunners ont plié le match après l'heure de jeu, inscrivant 3 buts en 7 minutes par Timber, Eze et Saka. Olivier Giroud est entré à la 78e minute pour célébrer son retour à l'Emirates après avoir joué 6 ans à Arsenal. Et parmi les autres résultats du soir, notez la victoire du club Bruges 4-3 sur la pelouse de l'Inter Milan, l'écrasant succès 4-1 du Barça à Galatasaray. L'Atlético de Madrid a battu Manchester United 2-0 et le match nul surprenant du Bayern 3 partout à Stavanger. Enfin, Villarreal a dominé Naples 3-1 avec un but de l'ancien Lyonnais Georges Mikotadze. Ce soir, le PSG se déplace à Manchester City à 21h pour le choc de cette deuxième journée de phase de Ligue des Champions. Liverpool sera à Linz, l'AS Rome accueille le Real Madrid et le Borussia Dortmund se déplace à Bodo Glimt. Au classement, c'est le Barça qui est provisoirement en tête. Le PSG est 5e, Lens 19e et Lille 32e sur 36. Et puis la mère de Kylian Mbappé, Faïza Lamari, est placée sous le statut de témoin assisté dans l'affaire Sanadji du nom de l'ancienne officier de sécurité de l'équipe de France de football. Elle a été entendue vendredi dernier dans cette affaire de favoritisme et d'argent qui aurait été versé à Momo Sanadji. Des personnalités comme Franck Ribéry, Noël Le Graët ou encore Jamel Debbouze ont également été entendues. En basket, l'ASVEL a été battu de 2 petits points, 84-82 hier soir face à l'Étoile Rouge de Belgrade à la LDLC Arena. La suite de cette 5e journée d'Euroleague, c'est ce mercredi avec le Paris Basket qui reçoit le Virtus Bologne à 20h45. Et puis en cyclisme, l'équipe Lidl Trek poursuit son mercato XXL en attirant Filippo Ganna pour une durée de 3 ans. Très belle journée.
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Vos offres d'emploi avec France Travail, antenne de Terrasson-Lavilledieu. Offre 214 NKFN, la table de gens située à Colly-Saint-Amand recherche une ou un commis de cuisine. Un an d'expérience et un bac ou équivalent cuisine sont souhaités. Le contrat proposé est un CDI de 39 heures par semaine. Offre 212 RTQZ, l'entreprise Fabien Delingua de Saint-Blanca située à Saint-Rabier recherche un ou une plaquiste peintre en bâtiment. 3 mois d'expérience, un CAP BEP et équivalent peinture et le permis B sont demandés. Le contrat proposé est un CDD de 18 mois de 35 heures par semaine. Tous les profils seront étudiés. Offre 211 LRLL. La SPEM située à Terrasson recherche une ou un régleur sur ligne de production. Les débutants sont acceptés. Le contrat proposé est un CDI de 35 heures par semaine. Offre 214 GBBH. La résidence Les 4 Saisons située à Terrasson recherche une ou un aide-soignant. Un mois d'expérience et un bac ou équivalent aide-soignant est nécessaire. Le contrat proposé est un CDD de 6 mois de 35 heures par semaine. Toutes ces offres et le clic agenda sont disponibles sur francetravail.fr et cristalfm.org. 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

0: 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Bonjour.
1: Bonjour, 480 000 personnes selon les organisateurs, 160 000 selon la police. L'acte 5 des manifestations lycéennes a rassemblé hier. On apprend par ailleurs que la police des polices a ouvert 36 enquêtes depuis le début du mouvement avec plus de 200 lycéens et 800 forces de l'ordre qui ont été blessés. Une mobilisation qui ne faiblit pas donc avec déjà plusieurs blocages signalés ce matin à Marseille, Paris et dans plusieurs grandes villes. La prochaine grande mobilisation est prévue ce samedi 17 octobre dans un mouvement de convergence avec la CGT et avec les Gilets jaunes prêts à faire leur grand retour. À Tours, un policier a été mis en examen pour violence aggravée. Il est soupçonné d'avoir éborgné le lycéen de 16 ans avec un tir de LBD le 30 septembre dernier lors du blocage d'un établissement. Placé sous contrôle judiciaire, il a été présenté au juge avec un collègue désormais témoin assisté pour savoir si les conditions légales de strict besoin mais de proportionnalité ont été respectées. Et puis dans l'affaire du tir dans un collège à Aubagne, le suspect de 14 ans a été transféré hier à la sous-direction antiterroriste. Devant les enquêteurs, l'adolescent a évoqué une vengeance visant le personnel de l'établissement. Le parquet national antiterroriste souligne l'adhésion probable du jeune à une mouvance fascinée par les tueries de masse. Pendant ce temps, l'étude du projet de loi de finances se poursuit à l'Assemblée nationale. Hier, la motion de rejet préalable du texte portée par le Parti socialiste a été largement repoussée. L'examen du projet de loi de financement de la sécurité sociale pour l'année 2027 va lui aussi débuter en commission aujourd'hui, avec toujours à l'esprit pour les députés la dette et la présidentielle qui approche. À l'international, de fortes explosions ont retenti dans la nuit en Ukraine. Des tirs de missiles russes ont frappé plusieurs régions, faisant au moins 6 morts, notamment à Kiev, où des infrastructures énergétiques clés ont été touchées, provoquant des coupures d'électricité dans plusieurs quartiers, et ce malgré les discussions récentes sur une trêve énergétique. L'attaque n'est d'ailleurs pas terminée et Moscou poursuit ses frappes en ce moment même. Et puis le Premier ministre britannique Andy Burnham reçoit d'ailleurs aujourd'hui le président ukrainien Volodymyr Zelensky. Objectif, réaffirmer le soutien britannique à l'Ukraine et accélérer les livraisons d'armes. En sport et en football et en Ligue des Champions, les Lillois ont coulé à Londres hier en s'inclinant 0-3 contre Arsenal. Et puis Lens s'est également incliné 0-2 face au Portugal.

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1: Et je vous emmène le 14 octobre 1926, la publication de Winnie l'ourson en bande dessinée. L'écrivain britannique Alan Alexander Mine publie pour la première fois les histoires de Winnie l'ourson sous le nom original Winnie the Pooh. L'idée de rencontrer les aventures d'un ours et d'un petit garçon au milieu d'une forêt est venue à Mine à la suite d'une visite au zoo avec son fils Christopher Robin. Ils rencontrèrent une petite oursonne nommée Winnie. Et bien, les premières illustrations sont de l'artiste Ernest H. Shepard, qui s'est inspiré de l'ours en peluche de son fils. Le succès est immédiat. La Teddy Toy Company fabrique des Winnie en peluche. À la mort de Mine, son épouse cédera les droits à Walt Disney. Winnie l'ourson fera sa première apparition au cinéma en 1966 sous les traits de Disney. En tous les cas, un 14 octobre 1926, la publication de Winnie l'ourson en bande dessinée.
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2: Bonjour à tous, l'horoscope de ce mercredi 14 octobre, on commence avec les béliers. Vous n'avez pas le recul nécessaire pour analyser un problème, vous êtes trop impliqué et pas assez objectif. Les taureaux, vous avez besoin de douceur et de tendresse. Les gémeaux, vos plans seront bousculés, vous devez vous adapter. Les cancers, essayez de prendre un peu de distance si la communication est difficile. Les lions, vous avez les atouts en main pour réussir dans le cadre professionnel. Les vierges, vos proches sont exigeants avec vous, vous aurez le sentiment de ne jamais bien faire. Les balances, vous allez prendre plaisir à vous déconnecter de l'agitation quotidienne. Les scorpions, si vous recherchez du travail, vous arriverez à séduire en vous montrant très convaincant. Les sagittaires, votre entourage apprécie votre bonne humeur et votre envie de faire rire. Que trop de laisser aller vous porte préjudice. Les verseaux, c'est une journée plus difficile au travail, un accrochage sera inévitable, gardez votre calme. Et puis les poissons, vous ferez bientôt la connaissance d'une personne ou d'un groupe qui va vous faire beaucoup de bien.
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1: Bonjour à toutes et à tous. L'info locale de proximité en terrassonnée de ce mercredi 14 octobre 2026. Un accident de quad à Terrasson hier mardi après-midi. Un homme de 70 ans a perdu le contrôle. Il est tombé au moment où il croisait une voiture. Il s'est blessé à la tête et aux épaules. Il a été transporté à l'hôpital de Brive pour des radios de contrôle. Enlevé dans le coffre d'une voiture, emmené dans une maison avant d'être relâché, deux mineurs ont été séquestrés à Brive la semaine dernière dans une affaire de stupéfiants. Sept personnes majoritairement originaires de la région parisienne ont été interpellées. Cinq sont actuellement en détention provisoire, deux autres sous contrôle judiciaire. La mobilisation des lycéens continue. Ils étaient hier mardi 200 à Sarlat, 150 à Périgueux, 70 à Excideuil. Les lycéens comptent rejoindre la grande journée de mobilisation pour le pouvoir d'achat samedi 17 octobre. Les retraités se mobilisent dès ce mercredi en Corrèze, notamment à Brive, dès 10h ce matin devant la CCI, 10 avenue Maréchal Leclerc, à l'appel de la CGT, FSU Solidaire, Fonction Publique, LSR et Agirc Arco. Le supermarché d'Hautefort a jeté une benne de 30 mètres cubes de produits frais. Il fait partie des magasins touchés lundi par une cyberattaque qui régule à distance les températures des congélateurs. Plus d'une centaine de magasins ont été touchés en France, de plusieurs marques. En Corrèze, un magasin d'Altillac, près de Bretenoux, a également été touché. De nouvelles sections voient le jour à l'Amicale laïque de Terrasson. Réunis hier soir en Assemblée Générale, les amis de la médiathèque permettront de recevoir des auteurs, des intervenants à la médiathèque. Les bénévoles intéressés pourront se faire connaître courant novembre auprès de la structure. Une autre section déjà installée depuis le 25 septembre permet de travailler sa mémoire. Club Memory, c'est son nom, se réunit le vendredi à 10h à la salle du temps libre près de la médiathèque. Cet atelier permet d'entraîner sa mémoire, explique Nicole Marty, responsable de section.
2: Oui, stimulation de la mémoire, des différentes sortes de mémoire, hein, aussi bien la mémoire vive, hein, la mémoire dont on a besoin à l'instant pour travailler, que la mémoire procédurale, où je pense qu'on va par exemple apprendre une petite danse, enfin toutes sortes de mémoires, sur différents supports.

0: aussi la réactivité, la vitesse. Pour ça, on va travailler sur des petits jeux de société. On va travailler aussi sur des sorties, parce que la sortie, comme là, on va aller voir l'exposition de sculptures à la Maison du Patrimoine. Après, on va sûrement faire une soirée théâtre, une soirée cinéma, etc. Pour pouvoir après lancer des débats. Voilà, ça s'adresse à des personnes autour de 60-70 ans, parce qu'on commence toutes, moi-même, à sentir que ben on a besoin de sortir de notre zone de confort. C'est l'idée aussi d'avoir des activités qui sortent de la zone de confort, comme apprendre danse, comme aller faire un escape game. Si on trouve pas les solutions, ben on reste enfermé. Voilà, des choses comme ça. On peut se lancer des défis qu'on ne se lance pas forcément tout seul.
1: Aussi prendre peut-être des bonnes habitudes pour faire travailler la mémoire.
0: Voilà, parce qu'on apprend qu'à même un tas de petits trucs pour faire travailler la mémoire. On va travailler différents moyens mnémotechniques et les appliquer à des exercices. Les réutiliser pour se souvenir de sa liste de courses, apprendre à focaliser son attention pour ne pas se demander où on a posé les clés.
1: Vous allez vous retrouver quand ?
0: Alors, c'est le vendredi à 10h.
1: Le temps du temps libre.
0: Ah ben, voilà.
2: Voilà, c'était Nicole Marty, donc responsable de la section Club Memory pour travailler sa mémoire. Donc, c'était l'Amicale Laïque de Terrasson. Un téléphone 06 71 06 72 53 06 71 06 72 53. On notera l'arrivée également de deux nouveaux responsables de section au club cyclotourisme Stéphane et à la section Bridge Suzanne. L'Amicale Laïque reçoit une subvention municipale de 14 000 euros qu'elle redistribue à l'ensemble de ses sections. Sur l'agenda, en bref, cette semaine à noter un spectacle théâtral et musical à Pazaillac. C'est vendredi 16 octobre à 21h, avec Itinérance culturelle en Terrassonnée et Anime Pazaillac qui reçoivent le spectacle Elle et Lui. Il y aura du théâtre également samedi soir au Coteau Périgourdin avec Victoire et les Méchants Loups par le Théâtre de la Sambre. Il y aura du rugby samedi soir également à 21h au Stadium de Brive. Le CAB reçoit Grenoble. Et dimanche, à noter la première ronde du château de Hautefort. C'est une randonnée pédestre et VTT organisée à l'occasion d'Octobre Rose. Un téléphone 06 89 54 47 88. 06 89 54 47 88. Fin de cette édition. Merci de l'avoir suivi.

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0: 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Les titres de l'actualité. Bonjour.
1: Bonjour, l'acte 5 des manifestations lycéennes a rassemblé du monde hier, 480 000 personnes selon les organisateurs, 160 000 selon la police. On apprend par ailleurs que la police des polices, l'IGPN, a ouvert 36 enquêtes depuis le début de ce mouvement avec plus de 200 lycéens et 800 forces de l'ordre qui ont été blessés. Une mobilisation qui ne faiblit pas donc avec déjà plusieurs blocages signalés ce matin à Marseille, Paris et dans plusieurs grandes villes. La prochaine grande mobilisation est prévue ce samedi 17 octobre dans un mouvement de convergence avec la CGT et avec les Gilets jaunes prêts à faire leur grand retour. Dans l'affaire du tir dans un collège à Aubagne, le suspect de 14 ans a été transféré à la sous-direction antiterroriste. Devant les enquêteurs, l'adolescent qui aurait adhéré à une mouvance fascinée par les tueries de masse a évoqué une vengeance visant le personnel de l'établissement où les cours sont suspendus jusqu'à nouvel ordre. Le budget est à nouveau étudié ce mercredi à l'Assemblée nationale, notamment avec un débat sur la contribution de la France à l'Union européenne. L'examen du projet de loi de financement de la sécurité sociale pour l'année 2027 va lui aussi débuter en commission, avec toujours dans l'esprit des députés la dette et la présidentielle qui approchent. Et puis une nouvelle d'ailleurs dans la course à la présidentielle, Natacha Polony a officialisé sa candidature pour, dit-elle, débloquer une situation où les Français ne se retrouvent pas. L'essayiste a également dénoncé la règle aberrante des 500 parrainages à laquelle elle va pourtant se conformer, accusant François Hollande et Emmanuel Macron de l'avoir durci pour verrouiller le système. À l'international, de fortes explosions entendues dans la nuit en Ukraine, des tirs de missiles russes ont frappé plusieurs régions, faisant au moins 6 morts, notamment à Kiev, où des infrastructures énergétiques clés ont été touchées, provoquant des coupures d'électricité dans plusieurs quartiers, et ce malgré les discussions récentes sur une trêve énergétique. L'attaque n'est d'ailleurs toujours pas terminée et Moscou poursuit ses frappes. Et puis le Premier ministre britannique Andy Burnham reçoit le président ukrainien Volodymyr Zelensky ce mercredi à Downing Street. Objectif, réaffirmer le soutien britannique à l'Ukraine. Il y avait du football hier soir et le retour de la Ligue des Champions. Les Lillois ont coulé à Londres et s'inclinent 0-3 contre Arsenal, tandis que Lens s'incline aussi face au Portugal 0-2.

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1: Amis jardiniers, bonjour. Heureux de vous retrouver dans notre chronique jardin, ça pousse en Périgord. Et bonjour Léo.
2: Bonjour Laurent, bonjour à toutes et à tous.
1: La fraîcheur est retombée, on peut dire. La semaine dernière, on a pris un peu d'eau.
2: Ah oui, pas qu'un peu.
1: Ça revient.
2: 80 mm, ça
1: voilà,
2: finit bien.
1: 80 mm, ça revient au beau. Et donc, on peut généralement commencer à planter quelques fruitiers. Donc aujourd'hui, Léo, j'ai vu que tu avais sorti
2: le bon catalogue,
1: le bon petit catalogue de notre pépinière. Donc, on va faire une petite présentation des fruitiers en
2: voilà,
1: pot que nous avons.
2: Des variétés qu'on pourra vous proposer à la pépinière en pot. Donc, on rappelle déjà pour commencer qu'on a quand même deux tailles d'arbres, voire trois. Donc, on va avoir le gobelet. C'est vraiment un petit fruitier basse tige. Après, on va avoir de la demi-tige. Plus petit encore, c'est le sion.
1: Mais ça sera dans un autre temps,
2: ouais.
1: Quand on aura les racines nues.
2: Et on a aussi quelques sions en pot quand même.
1: Il y en a quelques sions en pot. Gobelet, sion en pot et demi-tige.
2: Et demi-tige, voilà.
1: Et demi-tige, c'est le plus gros format. C'est celui qui est formé avec une tige.
2: On va voir le plus d'ailleurs. Hein.
1: Environ de 1m50, 1m60.
2: C'est ça, c'est couronné 1m50, 1m60. Ouais. Plus après, ben, 3-4 fourches. Et c'est joli.
1: Comme on l'a dit, en ce moment, c'est des fruitiers en pot. Donc, c'est dans des conteneurs racinés d'environ...
2: Entre 12 et 15 litres.
1: 12 et 15 litres, voilà. Il faut compter pour un beau fruitier, je dis bien un beau, en demi-tige, il faut compter environ entre 45 et 50 euros.
2: C'est ça, c'est les tarifs.
1: En gobelet.
2: En gobelet, on est à environ 35 euros.
1: Voilà.
2: Et après, un sion, on est à peu près entre 35 et 40.
1: Tu nous parles un peu de variété au niveau, par
2: moi,
1: exemple.
2: J'ai envie de commencer par les cerises.
1: Voilà, les cerises.
2: C'est un peu les premiers fruits qui arrivent.
1: C'est un peu les
2: donc, on va partir sur les variétés précoces. On aura bien sûr la Burla.
1: Belle de mai.
2: Et la Belle de mai.
1: Je ne suis pas sûr d'un impôt.
2: Si, on a.
1: Voilà. Ouais. Donc,
2: Belle
1: de mai.
2: Burla.
1: Enfin, la
2: Bigaro Burla qui va très très bien.
1: La gamme des Bigaro.
2: Voilà. Après, bon, un peu plus tardive. Hein. Donc, ça sera par exemple les cœurs du pigeon qui sont un petit peu blanches à l'intérieur, qui ont été très très bonnes l'année dernière.
1: C'est vrai.
2: Les géants des Delphigen, les Sumites. Les reverchons, voilà quelques variétés comme ça qui marchent très très bien chez nous. Et la cerise blanche qu'on oublie souvent, c'est la Napoléon. Belle cerise blanche
1: orangée,
2: jaune.
1: Ouais.
2: Voilà,
1: jaune orangée,
2: ça c'est très très bien.
1: Très bien.
2: Voilà. Allez, on passe aux pommes.
1: Voilà, pas besoin. Pour les cerises, pas besoin d'avoir une gamme de variétés. Il suffit d'avoir les variétés qui marchent bien et Léo vient de les énumérer.
2: On passe aux pommes.
1: Aux pommes.
2: Donc pommes, on aura beaucoup de pommiers, on va dire variétés anciennes. Hein. Par exemple, la Saint-Germain.
1: Saint-Germain.
2: Des Golden. On aura aussi quelques reines des rainettes rouges. On aura aussi Belle de Boscope, Acan, la Chantecler Belchard et le Court Pendu.
1: Le Court Pendu, voilà. Court ça, pendu, ça
2: ouais.
1: C'est une vieille variété.
2: Qui est assez ancienne, oui. Et la Fulgi et la Rainette de Brive. Ça, c'est celle que j'adore.
1: Donc la Rainette de Brive.
2: Qui est très sucrée,
1: c'est
2: bonne.
1: C'est celle que tu avais dit au début, c'est à Saint-Germain.
2: Ouais, voilà c'est ça.
1: Ok, après en poire, donc
2: en
1: on
2: poire.
1: A tout ce qui est beurre et hardi.
2: La conférence.
1: Conférence. On a une très très bonne poire qui est la Duchesse d'Angoulême,
2: ouais, Duchesse
1: la doyennée du Comice.
2: Ouais.
1: Ça, on avait eu de bons résultats sur nos poiriers cette année. Là, cet été, on avait pu vraiment le remarquer parce qu'ils étaient tous mis à fruits. La
2: on a eu de belles récoltes.
1: Ouais.
2: C'est une année à poire.
1: Conférence, William. Alors, pomme, poire. Ensuite, nous avons toute la gamme des pruniers. Bien
2: prunier,
1: sûr.
2: Donc, bon, là, ça va être
1: Mirabelle.
2: Mirabelle, ouais.
1: Reine Claude. Prune dente.
2: Les petits pruneaux d'Agen, voilà.
1: Quetch
2: Alsace. Et aussi, on a celle que tu adores, la Reine Claude de Vars.
1: Et la Reine Claude de Vars.
2: Donc, ça, c'est une variété locale.
1: Qui est la meilleure.
2: Et c'est la meilleure et c'est la première qui arrive aussi. Hein.
1: Que la Reine Claude de Vars, pour la resituer un peu. Facile à la pollinisation. Hein, c'est une vieille variété qui tient très très bien à la chaleur.
2: Ouais.
1: Facile à la pollinisation et qui vient aux alentours du 14 juillet. C'est une des premières prunes.
2: C'est les premières
1: prunes. Et elle est verte, légèrement colorée de bleu. Hein, et elle est extra. Elle se mange légèrement à maturité, même un peu croquante. Et puis après, elle se garde. C'est une magnifique prune.
2: Et on peut le dire que globalement, le prunier, c'est quand même un arbre qui est facile à réussir. C'est un des fruitiers qui est quand même, on va dire, adapté à tout type de sol. Le prunier, ça, on le réussit bien.
1: Voilà. Donc, ceux qui veulent faire des tartes, des confitures et le manger comme ça au panier, comme on dit, planter des pruniers. On a eu quand même des magnifiques récoltes de pêche de vigne.
2: Ouais. Tout l'été, ouais.
1: Mais pas que, il y a Micheletti.
2: Micheletti, la pêche, la grosse mignonne,
1: la
2: qu'on
1: grosse
2: appelle,
1: mignonne, qui est extra.
2: La madeleine de Courson,
1: ouais.
2: Qui est bien aussi. La reine des vergers.
1: La reine des vergers.
2: La sanguine vineuse.
1: La sanguine vineuse.
2: Et aussi la Saturne, ça c'est la pêche plate.
1: Pêche plate Saturne, voilà.
2: Qui est pas mal du tout. On a aussi une petite gamme de nectarines.
1: Nectarines.
2: Voilà, quelques nectarines. On a aussi quelques kakis. On a deux variétés. Le kaki fuyu, lui, qui est le kaki pomme. Donc, on va ramasser, en fait, on le ramasse pas. Il ne faut pas qu'il soit, en fait, pratiquement pourri. Il ne faut pas que le gel soit passé dessus. Et on peut le manger comme ça, comme une pomme. Et après, le kaki muscat, ça, c'est le kaki ancien, celui qu'on voit dans les jardins quand il n'y a plus de feuilles, qui est encore dans les airs. C'est le kaki de la variété muscat.
1: Voilà, qui fait une bonne réserve pour les oiseaux aussi.
2: Ouais, c'est ça. Voilà. Et les oiseaux adorent picorer dedans.
1: Parlons de fruits un peu insolites. Donc, on a deux arbres qu'on peut dire des fruits qui ne sont pas d'ici.
2: Le jujubier.
1: Le jujubier. Hein. Le jujubier fait comme une. Moi, ça me fait penser à une toute petite datte avec un petit noyau qui est excellent. Après, on a le nashi. Hein. Donc, le nashi. C'est un bon fruit qui a la forme d'une pomme et le goût d'une poire.
2: Ouais, c'est très croquant. C'est un peu insolite aussi.
1: Voilà. Très croquant,
2: c'est
1: très juteux,
2: sympa.
1: Extra. On nous a demandé quand même des pistachiers.
2: Pistachiers, donc, ça arrive. Mmh. Et on parle de fruits à coque, on va quand même parler un petit peu de nos noyers, châtaigniers.
1: Noyers, châtaigniers, oui.
2: On a aussi noisetiers et amandiers aussi.
1: Et amandiers.
2: Parce que ça, l'amandier, on n'en parle pas énormément, mais je pense que c'est quand même un fruit de l'avenir.
1: De l'avenir, oui.
2: Ouais, il y a de très bons résultats. Il y a de la récolte. Il faut quand même penser à en planter pour tester. Je pense que ça remplacera sûrement... quelques fruitiers,
1: quelques cerisiers qui souffrent beaucoup en ce moment. Voilà. On va faire Léo va faire un petit rappel pour la plantation d'un arbre fruitier en pot. Hein.
2: Ouais.
1: On fait
2: un bon trou,
1: bien sûr un peu large de chaque côté du pot, on va dire, hein, qui est 4-5 cm. On n'a pas besoin d'aller creuser à des profondeurs extraordinaires, mais on décompacte bien le sol.
2: On décompacte bien. On met un bon terreau au fond ou un bon fumier pourri ou notre compost maison. Pas trop frais, enfin voilà, vraiment quelque chose qui amène vraiment de la matière organique pour notre fruitier.
1: Au fond, voilà, on leur fait une bonne petite couette, un bon petit lit douillet où on va venir poser la motte.
2: Voilà.
1: Et cette motte, on va venir la décompacter, la griffer, on va écarter un tout petit peu les racines, pas question de défoncer la motte, bien sûr, mais on la griffe un peu. Hein,
2: on déchignonne
1: parce que
2: des fois au fond du pot, il y a un chignon.
1: On vient la poser, le coller au niveau du sol. Hein,
2: voilà, surtout pas.
1: On l'enterre pas. Hein,
2: parce que sinon, après, ça sera le porte-greffe qui repoussera.
1: Voilà, ça va être
2: un
1: asphyxie racinaire ou le porte-greffe qui va repartir. Et puis, on tasse bien au talon, on plombe bien, on arrose bien.
2: On bute au talon.
1: On bute au talon et on plombe bien à l'arrosage.
2: Ouais. Et ce qui est aussi très très important, c'est l'été prochain.
1: Ouais.
2: On n'oublie pas ce qu'on a planté à l'automne. On suit l'arrosage, voilà.
1: On suit l'arrosage.
2: Donc, il y a un suivi de culture à avoir. Donc, c'est au minimum deux fois par semaine. On leur met 15 à 20 litres d'eau. Et c'est ce qui fait réussir un fruitier parce que c'est quand même important d'arroser, surtout avec l'été qu'on a eu. Hein.
1: Donc, voilà. Donc, on peut dire que le mois d'octobre, c'est le moment de repartir à planter. Donc, on a parlé des arbres fruitiers, mais il y a le reste aussi.
2: Il y a les arbres qui vont arriver.
1: Il y a les arbres d'ornement, il y a les arbustes, il y a les vives, il y a tout un tas de...
2: C'est le moment de planter.
1: Voilà.
2: Et on parle fruitier, mais aussi des petits fruits en pépinière. Hein. Une belle gamme de cassis, groseilles, myrtilles, framboisiers et tout ce qui est petits fruits.
1: On passe un petit peu du côté du potager.
2: Ouais. Hein.
1: Donc, en ce moment, on va tout de suite à débarrasser les tomates de plein champ. On prend un coup dans les carreaux depuis un moment. Donc là, on peut les enlever.
2: Ouais.
1: On va préparer une fumure sur les terrains qui redemandent à être bêchés pour refaire des cultures, notamment.
2: Des cultures d'hiver, notamment. Des mâches, de la mâche.
1: Donc, en ce moment, qu'est-ce qu'on peut planter donc?
2: On a de la mâche, pépinière, salade.
1: Salade batavia.
2: Et épinards aussi.
1: Et épinards. En plein champ ou sous abri. Hein. Donc,
2: ou en plein champ, j'ai fait ça en plein champ, toi aussi. Mmh. Et c'est vrai qu'on les réussit bien, la mâche, un mois et demi plus tard.
1: La mâche aime le froid et l'humidité, donc c'est
2: donc
1: pas
2: ça,
1: un problème.
2: C'est pas un souci,
1: donc
2: on enlève en fait toutes les cultures d'été.
1: Ensuite, donc les fumures, comme on disait, pour être bêchées, pour préparer les oignons de printemps et les ailes. Nouveau, on va aller choisir un fumier bien décomposé, toujours pareil.
2: C'est là que le fumier se troque
1: si
2: avec nos voisins.
1: Ouais, c'est ça.
2: Voilà, trottin de cheval, tu aimes toi Laurent?
1: Ouais, ça réchauffe un peu trop les terrains, moi je trouve, mais bon, le
2: fumier de vache,
1: le bovin, ça reste pour moi l'idéal. On en reparlera notamment pour le pralinage des racines nues,
2: on pourra en parler,
1: tu me fais penser à ça.
2: Ouais.
1: Et notamment, bon, pour ceux qui peuvent pas se procurer de fumier, on a quand même de l'orga 3.
2: Voilà, l'orga 3, qu'on rappelle, c'est comme des pellets de bois. Et c'est des granulés qui sont très très bien. Et pour un jardin, c'est top. Il y a
1: de très
2: bons retours.
1: Ouais. On ne peut pas passer outre que la fumure organique, la matière organique. Donc c'est important d'en mettre tous les ans pour qu'il y ait une décomposition pour l'humus.
2: Et quelque chose qu'on a tous chez nous, c'est les feuilles. Donc au lieu de les souffler, de les mettre dans un tas et de les laisser pourrir il faut les mettre sur le jardin. Ça fera de la décomposition, ça fera de l'humus, et c'est très très bien, et ça laisse un couvert végétal, j'en parle chaque année. Ouais. Il ne faut pas laisser un sol nu. Voilà, donc là encore ça va, mais quand il va beaucoup pleuvoir, à répétition, le gel et tout ça, il vaut mieux laisser les feuilles que le jardin ne soit pas nu. Voilà, mais on en reparlera de ça aussi, comment bien hiverner un jardin.
1: Voilà.
2: Donc c'est on rentre les outils, on ne laisse pas un sol nu, on sème un couvert végétal ou on installe des bâches. On peut installer des bâches, voilà. Enfin,
1: et on place les tuyaux.
2: Voilà aussi, on range tout le matériel. Hein,
1: c'est ça, on range les tuyaux d'arrosage pour cette année.
2: C'est ça.
1: Ah bon, oui, sur ces belles paroles, mon petit Léo, voilà. Bon. Donc écoute, on va continuer à s'occuper des jardins, c'est le moment. Hein. Donc
2: oui.
1: Maintenant que c'est revenu à peu près
2: maintenant propice. Maintenant qu'on a rencontré pas mal de personnes samedi dernier à la foire d'automne de Terrasson.
1: Oui.
2: Hein, qui avaient envie de planter des fruitiers, des arbres.
1: Donc on va s'occuper de ça avec beaucoup de bonheur.
2: Ah oui, oui.
1: Et donner des conseils toujours avec beaucoup
2: c'est
1: de bonheur.
2: Ça, toujours.
1: Léo, merci. Bonne semaine à tous.
2: Merci. Et
1: n'oubliez
2: pas,
1: ça pousse en Périgord.
2: Merci.
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0: 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Bonjour.
1: Bonjour, l'acte 5 des manifestations lycéennes a rassemblé du monde hier. 480 000 personnes selon les organisateurs, 160 000 selon la police. On apprend par ailleurs que la police des polices, l'IGPN, a ouvert 36 enquêtes depuis le début de ce mouvement avec plus de 200 lycéens et 800 forces de l'ordre qui ont été blessés. Une mobilisation qui ne faiblit pas donc avec déjà plusieurs blocages signalés ce matin à Marseille, Paris et dans plusieurs grandes villes. La prochaine grande mobilisation est prévue ce samedi 17 octobre dans un mouvement de convergence avec la CGT et avec les Gilets jaunes prêts à faire leur grand retour. Dans l'affaire du tir dans un collège à Aubagne, le suspect de 14 ans a été transféré à la sous-direction antiterroriste. Devant les enquêteurs, l'adolescent qui aurait adhéré à une mouvance fascinée par les tueries de masse a évoqué une vengeance visant le personnel de l'établissement où les cours sont suspendus jusqu'à nouvel ordre. Le budget est à nouveau étudié ce mercredi à l'Assemblée nationale, notamment avec un débat sur la contribution de la France à l'Union européenne. L'examen du projet de loi de financement de la sécurité sociale pour l'année 2027 va lui aussi débuter en commission, avec toujours dans l'esprit des députés la dette et la présidentielle qui approchent. Et puis une nouvelle d'ailleurs dans la course à la présidentielle, Natacha Polony a officialisé sa candidature pour, dit-elle, débloquer une situation où les Français ne se retrouvent pas. L'essayiste a également dénoncé la règle aberrante des 500 parrainages à laquelle elle va pourtant se conformer, accusant François Hollande et Emmanuel Macron de l'avoir durci pour verrouiller le système. À l'international, de fortes explosions entendues dans la nuit en Ukraine, des tirs de missiles russes ont frappé plusieurs régions, faisant au moins 6 morts, notamment à Kiev où des infrastructures énergétiques clés ont été touchées, provoquant des coupures d'électricité dans plusieurs quartiers, et ce malgré les discussions récentes sur une trêve énergétique. L'attaque n'est d'ailleurs toujours pas terminée et Moscou poursuit ses frappes. Et puis le Premier ministre britannique Andy Burnham reçoit le président ukrainien Volodymyr Zelensky ce mercredi à Downing Street. Objectif, réaffirmer le soutien britannique à l'Ukraine. Il y avait du football hier soir et le retour de la Ligue des Champions. Les Lillois ont coulé à Londres et s'inclinent 0-3 contre Arsenal, tandis que Lens s'incline aussi face au Portugal 0-2.

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0: 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Bonjour.
1: Bonjour, l'acte 5 des manifestations lycéennes a rassemblé du monde hier, 480 000 personnes selon les organisateurs, 160 000 selon la police. On apprend par ailleurs que la police des polices, l'IGPN, a ouvert 36 enquêtes depuis le début de ce mouvement avec plus de 200 lycéens et 800 forces de l'ordre qui ont été blessés. Une mobilisation qui ne faiblit pas donc avec déjà plusieurs blocages signalés ce matin à Marseille, Paris et dans plusieurs grandes villes. La prochaine grande mobilisation est prévue ce samedi 17 octobre dans un mouvement de convergence avec la CGT et avec les Gilets jaunes prêts à faire leur grand retour. Dans l'affaire du tir dans un collège à Aubagne, le suspect de 14 ans a été transféré à la sous-direction antiterroriste. Devant les enquêteurs, l'adolescent qui aurait adhéré à une mouvance fascinée par les tueries de masse a évoqué une vengeance visant le personnel de l'établissement où les cours sont suspendus jusqu'à nouvel ordre. Le budget est à nouveau étudié ce mercredi à l'Assemblée nationale, notamment avec un débat sur la contribution de la France à l'Union européenne. L'examen du projet de loi de financement de la sécurité sociale pour l'année 2027 va lui aussi débuter en commission, avec toujours dans l'esprit des députés la dette et la présidentielle qui approchent. Et puis une nouvelle d'ailleurs dans la course à la présidentielle, Natacha Polony a officialisé sa candidature pour, dit-elle, débloquer une situation où les Français ne se retrouvent pas. L'essayiste a également dénoncé la règle aberrante des 500 parrainages à laquelle elle va pourtant se conformer, accusant François Hollande et Emmanuel Macron de l'avoir durci pour verrouiller le système. À l'international, de fortes explosions entendues dans la nuit en Ukraine, des tirs de missiles russes ont frappé plusieurs régions, faisant au moins 6 morts, notamment à Kiev où des infrastructures énergétiques clés ont été touchées, provoquant des coupures d'électricité dans plusieurs quartiers, et ce malgré les discussions récentes sur une trêve énergétique. L'attaque n'est d'ailleurs toujours pas terminée et Moscou poursuit ses frappes. Et puis le Premier ministre britannique Andy Burnham reçoit le président ukrainien Volodymyr Zelensky ce mercredi à Downing Street. Objectif, réaffirmer le soutien britannique à l'Ukraine. Il y avait du football hier soir et le retour de la Ligue des Champions. Les Lillois ont coulé à Londres et s'inclinent 0-3 contre Arsenal, tandis que Lens s'incline aussi face au Portugal 0-2.
2: Bonjour à tous, il est 11h et on se retrouve pour cette nouvelle édition de Fabienne Renaissance de Soi. Et oui, c'est Sorenza qui vous parle encore. Bonjour Fabienne.
3: Bonjour Sorenza, bonjour à toutes et à tous.
2: Contente de vous retrouver.
3: Moi aussi, super.
2: Pour cette dernière édition ensemble,
3: oui.
2: Peut-être qu'il y en aura d'autres. Je vais négocier, on va essayer de voir.
3: Avec plaisir.
2: Ça,
3: avec
2: au moins plaisir. De temps en temps, je suis sûre que les auditeurs m'adorent maintenant. on va voir ensemble du coup par rapport au sommaire de cette fois-ci. Donc, autant la première édition était un peu une nouveauté, autant aujourd'hui on reprend un petit peu les codes.
3: Tout à fait.
2: Parce que sinon Angélique va nous taper dessus si on reprend trop à notre manière. Aujourd'hui on a deux personnes qui vont nous rejoindre en appel, puis on enchaînera avec les énergies de la semaine.
3: Oui.
2: Et puis après, on va bien profiter. On va mettre un peu de légèreté après ces news un petit peu négatives. Là, ça va faire du bien. Et puis, on va voir ensemble.
3: Allez, avec plaisir.
2: Et puis là, on va se rejoindre tout de suite. Mais avant ça, on va commencer par Amir, Les états d'amour. Une chanson magnifique pour mettre un peu de positivité dans votre journée.
3: Merci.
2: À tout à l'heure.

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0: William Scheller, tout ira bien. Alors Fabienne, en plus, je tiens à préciser que j'ai fait une playlist. Alors, ça a été un peu rocambolesque pour la créer aujourd'hui parce que elle s'est fait au G2D. Donc voilà, avec un ami, on a dit, je sais pas quoi mettre à tel moment. Et ben, on va faire au G2D. Donc le hasard fait bien les choses. Peut-être.
1: Ben oui, sûrement.
0: Voilà, un peu de positivité pour commencer.
1: Exactement.
0: Et puis là, on va recevoir Rose qui est avec nous en appel. Bonjour Rose.
2: Bonjour, bonjour Fabienne et bonjour à toute l'équipe.
1: Bonjour, bonjour Rose. Alors aujourd'hui, nous avons Sorenza parce que Angélique n'est pas là pendant 15 jours.
0: Bonjour.
2: Bonjour à vous.
1: On n'a pas la même énergie au studio. Comment ça va Rose ?
2: Je fais aller par rapport aux choses. Oui, merci.
1: Ok. Alors, je vous écoute pour votre question.
2: Ben en fait, ça fait des années que je me sens seule et là, de plus en plus, j'arrive pas à comprendre pourquoi j'ai pratiquement pas d'amis et pas d'hommes dans ma vie. Je voudrais essayer de comprendre pourquoi, peut-être qu'on m'accepte pas telle que je suis.
1: Alors, en fait, c'est pas forcément les autres. Je pense que voilà, il y a quelque chose. Bah, déjà, Rose, vous avez aussi vécu des expériences passées qui ont été quand même très douloureuses chez vous. Où il y a une reconstruction personnelle. Oui. Voilà, où il y a vraiment une reconstruction personnelle. Il y a eu beaucoup d'avancées, je trouve. Alors, Rose, pour la petite histoire, elle nous a déjà appelé, il me semble, l'année dernière, je crois.
2: Oui, c'est ça.
1: Voilà. Tout à fait. Donc, on est vraiment dans une avancée chez vous. Et par rapport à ça, déjà, je voulais vous féliciter parce que je sens que votre énergie est bien plus positive qu'elle n'a été. Il y a vraiment une reconstruction chez vous avec une compréhension. Maintenant, c'est vrai que vous êtes beaucoup encore dans l'attente de l'autre. Quand je dis l'autre, c'est pas forcément sentimental, hein. On parle aussi de relationnel.
2: Oui, oui, c'est vrai. Parce que j'ai tout le temps été seule depuis que je suis toute petite et ça me manque. Et comme je vis seule, alors c'est que c'est très compliqué.
1: Alors, il y a vraiment quelque chose à travailler par rapport à vous-même, en fait. C'est l'acceptation de l'amour de vous-même. Et c'est vraiment ça qu'il faut que vous puissiez travailler et continuer de vous accepter tel que vous êtes, sans réellement attendre de l'autre.
2: C'est ça.
1: Voilà.
2: C'est compliqué. Ouais, mais c'est très, très dur d'être seule quand même, parce que passer des week-ends seuls, c'est compliqué. On a l'impression, en fait, de compter pour personne, quoi.
1: Je peux comprendre, hein, bien sûr, hein, je peux comprendre. Mais en tout cas, il y a vraiment une reconstruction chez vous qui a été, qui est importante et qui l'a été, enfin, qui a été importante et qui l'est et qui est encore importante. C'est vraiment vous personnellement, être dans l'amour de vous-même et pouvoir vous respecter tel que vous êtes avec toutes les qualités que vous avez, parce qu'en fait vous avez énormément de qualités, mais vous savez pas les faire découvrir aux autres. En fait, quand on montre un petit peu, vos guides me parlent, ils m'expliquent que quand vous êtes en face de quelqu'un, vous allez plutôt être dans le besoin de vous faire aimer et donc d'aller chercher un petit peu chez l'autre qu'on vous aime sans réellement montrer qui vous êtes et toutes les capacités que vous avez d'être au naturel, en fait. Vous voyez ce que je veux dire ? Donc, en fait, j'ai vraiment chez vous des inquiétudes souvent et des pensées trop négatives aussi et qui génèrent...
2: À ce moment, oui, énormément.
1: Voilà, qui
2: génèrent... Plus maintenant.
1: Plus maintenant, parce que bon, il y a des états, c'est cyclique, hein. De toute manière, ça c'est souvent comme ça. On a des périodes où vraiment des fois on est plus bas que haute. Oui. Voilà, c'est un peu comme ça. Il faut vraiment être dans l'accueil. Après, chez vous, on a quand même la peur du rejet aussi, la blessure de la peur du rejet aussi
2: parce que j'ai beaucoup été, quoi, même avec mes enfants, les garçons.
1: Oui.
2: Donc c'est ça, c'est compliqué, quoi. J'arrive pas à me faire respecter et à me faire à être moi, c'est comme si j'avais pas le droit d'être moi, mon côté spontané ne plaît pas à mes enfants et...
1: Oui, mais est-ce que vous vous respectez vous-même ? C'est ça, en fait. Parce que j'ai l'impression que vous êtes dans la dévalorisation. Et à partir de ce moment-là, le fait de vous dévaloriser vous-même, ça veut dire ne pas vous aimer réellement, à proprement dit, avec toutes les qualités et toute la personne que vous êtes. Eh bien, du coup, il y a comme un effet miroir. voyez, on est
2: Et
1: un
2: ouais,
1: petit
2: mais c'est vrai que je rate trop en arrière. C'est vrai que depuis que je suis toute petite,
1: peu.
2: on m'a tellement rabaissée que j'arrive pas. J'arrive, c'était beaucoup mieux qu'avant, comme vous dites, c'est vrai. Mais
1: Oui.
2: j'ai du mal encore à. J'ai du mal à progresser vraiment.
1: Alors ça vient. Déjà, félicitez-vous de toute cette avancée, de tout ce que vous avez pu faire, parce que voilà, vous avez aussi beaucoup évolué. Et ça, en fait,
2: Oui, mais pas
1: on veut
2: assez.
1: tellement du quelque chose de transcendant, du changement du jour au lendemain, ça c'est pas possible. Donc déjà, félicitez-vous de tout ce que vous avez pu faire. Rester seule après cette rupture qui a été douloureuse pour vous, cette reconstruction. Bien déjà, tout ça c'est vraiment bravo à vous, parce que ça n'a pas été
2: Ouais, c'est pas
1: facile.
2: évident.
1: Voilà.
2: Non.
1: Donc aujourd'hui, vous avez pu vous reconstruire déjà par rapport à ça. Donc déjà, félicitez-vous de ça. Et puis, cette année, en fait, vous étiez en année personnelle 4. Donc vous êtes plutôt dans la construction, dans la stabilité. Donc là, on va parler vraiment émotionnel. On continuait de stabiliser tout ce que vous avez pu mettre en place. L'année prochaine, vous allez rentrer en année 5 personnelle. Et là, il va y avoir du changement chez vous. Alors, attention.
2: J'espère et j'aimerais surtout rencontrer quelqu'un parce que je me sens vraiment seule. Et même avoir du monde, quoi, de ne pas être tout le temps seule, quoi,
1: Oui.
2: c'est dur.
1: Mais ça, Rose, il faut le créer. Et en
2: Et
1: fait,
2: comment?
1: eh ben comment? En sortant, en
2: On
1: allant.
2: est toute seule.
1: Non. Alors. Pas sortir, bar, boîte de nuit ou autre, c'est pas
2: Non, ça,
1: ça.
2: non, j'ai rien.
1: Mais par contre, le côté associatif chez vous, ça peut parler. Donc, peut-être en demandant, j'ai une de mes consultantes qui se sentait très seule et qui allait voir une maison de retraite et qui leur a demandé si elle pouvait être dans l'accompagnement juste pour passer un moment avec les personnes. Et suite à ça, elle a rencontré d'autres personnes et ainsi de suite. Donc ça peut être des choses comme ça peut être par le biais d'associations, les Restos du
2: Ouais,
1: Cœur,
2: oui, ouais.
1: différentes associations où vous allez forcément rencontrer d'autres personnes. En fait, si vous restez dans votre cercle de solitude, vous n'allez pas pouvoir avancer, en fait. Vous voyez?
2: Et ouais, mais j'ai peur qu'on m'accepte pas
1: Mais
2: telle que je
1: si.
2: suis parce qu'on me dit que je suis un alien, mes enfants, parce que le fait que ma spontanéité et même le fait quand on va au magasin de parler aux gens, ils comprennent pas. Ils sont fermés, c'est la société actuelle. De
1: Oui.
2: communiquer avec des gens qu'on ne connaît pas, ça, ils comprennent pas, mes enfants.
1: Mais après, peu importe en fait, ce que vos enfants pensent de ce que vous faites, c'est leur problème, ça leur appartient. Après, vous, voilà, vous êtes tel que vous êtes, et croyez-moi, si vous êtes vraiment dans l'acceptation de qui vous êtes, vous allez pouvoir rencontrer des personnes avec qui vous aurez de l'échange.
2: Ben,
1: Mais il faut
2: j'espère parce
1: pas,
2: que c'est pas facile.
1: oui, mais parce que vous êtes trop sur les gens pensent ça.
2: Ah ben oui, ils me font beaucoup de reproches, donc
1: Mais
2: c'est pas
1: oui.
2: évident.
1: Donc, il faut pouvoir vous délester de tout ça, en fait. C'est vraiment un travail. Alors, je sais, hein, que c'est plus facile à dire qu'à faire. Mais déjà,
2: Ouais.
1: vous avez déjà beaucoup, beaucoup progressé par rapport à ça. Donc, il faut continuer dans cette lancée. Et effectivement, vous savez, on dit toujours, les parleurs ne sont pas forcément les bons conseilleurs. Je ne sais pas vraiment si c'est le.
2: Oui,
1: Voilà.
2: sûrement.
1: Donc, en fait. Les gens vus d'extérieur, ils auraient tendance des fois à dire, oh ben moi je ferais comme ci, je fais pas comme ça, et nanani, nanana, sauf que
2: Trop
1: ben.
2: dans le jugement et pas assez dans la compréhension.
1: Exactement. Donc aujourd'hui, à vous de vous féliciter déjà de ce que vous avez accompli. Maintenant,
2: Merci.
1: ouvrez-vous les champs des possibles, essayez d'aller voir des associations, vraiment, le côté associatif chez vous, ça parle. Sur
2: Ouais.
1: 2027, essayez, vous allez voir, vous allez rencontrer d'autres personnes par votre
2: Ah, mais les
1: soutien.
2: animaux, c'est toujours comme ça.
1: Eh
2: C'est
1: bien
2: juste
1: voilà,
2: avant
1: si vous aimez.
2: de
1: Si vous aimez ce côté-là, vous pouvez, et vous allez rencontrer d'autres personnes et ainsi de suite, et vous allez pouvoir bah voilà, faire rentrer des nouvelles personnes dans vos vies. En fait, c'est ça, c'est pouvoir générer de la nouveauté. Quand on
2: ouais.
1: reste vraiment dans nos énergies basses avec les gens qui nous entourent et qui sont dans le jugement et pas dans leur reconnaissance, eh bien, en fait, ça nous baisse, ça continue de baisser, en fait, ben, l'estime de soi-même, en fait, hein, donc.
2: Ouais, mais ça, énormément. En ce moment, c'est ce que je vis. Pourtant, je suis une personne très positive et Mais là, j'ai du mal en ce moment.
1: Donc, il faut sortir de tout ça, essayer de vous ouvrir à autre chose. Et puis, bah, voilà, après vos enfants, bah, ce qu'ils pensent, bah, ok, c'est vos enfants, ça vous touche, ça vous fait mal parce que vous attendez autre chose. Mais déjà, on peut pas, pour pas être déçu, il faut rien attendre des gens. Ouais, même si c'est la famille.
2: C'est pas évident.
1: Voilà, je
2: Le plus dur,
1: sais.
2: c'est de prendre confiance en soi. Ça, c'est pas évident.
1: Mais c'est ce qu'il faut travailler chez vous, c'est vraiment
2: Ouais.
1: l'amour de vous et de qui vous êtes. Et à
2: Compliqué.
1: partir de ce moment-là, vous allez pouvoir ouvrir avec des nouveautés en personne et vraiment voilà vivre d'autres choses. Mais il faut vraiment que vous puissiez sortir de vos schémas là.
2: Oui, mais ben, je vous remercie beaucoup.
1: C'est moi qui vous remercie.
2: Ben, vous
1: On
2: êtes une belle personne en
1: a...
2: tout cas et toujours dans la bienveillance.
1: On essaye.
0: Je vous
1: Ben,
0: rejoins,
1: ça se
0: Rose,
1: ressent
0: tout à
2: et
0: fait.
2: c'est vrai que même en privé, vous êtes toutes pareilles, vous êtes une belle personne.
1: Merci, c'est adorable. Je vous renvoie tout ça parce que vraiment faites confiance en qui vous êtes, c'est important.
2: Ouais, ben, je vais essayer, mais c'est compliqué.
1: Non. Allez, je vous
2: Ouais.
1: souhaite une belle fin de journée et puis on attend de vos nouvelles positives.
0: Merci beaucoup,
2: Oui,
0: Rose.
2: merci beaucoup. Ben, merci à vous tous et belle journée à toutes et tous.
1: Merci, merci.
2: Et à vous, Fabienne.
1: Merci.
2: Merci, au revoir.
1: Au revoir.
0: Vous pouvez donc contacter Fabienne pour toute autre question, comme Rose, à fabienne@crystalfm.org.
1: Oui.
0: Aujourd'hui, j'ai bien réussi à le dire d'une
1: Oui,
0: traite.
1: super.
0: Donc voilà, si vous avez la moindre question, que ce soit d'ordre privé ou voilà, en
1: Oui.
0: rendez-vous privé, ou passer à la radio, l'anonymat est possible également.
1: Oui, c'est
0: Voilà.
1: super.
0: Et puis là, nous, on va passer avec les énergies de la semaine.
1: Oui.
0: Mais avant ça, on va se laisser avec Encore un matin de Jean-Jacques Goldman.

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0: Et on se retrouve, on est sur Cristal FM avec Fabienne Renaissance de Soi. Merci à ceux qui viennent de nous rejoindre en cours de route. Ça va toujours, Fabienne?
1: Ben oui, et vous?
0: Moi, ça va toujours aussi.
1: Super.
0: Juste avant, on avait eu un premier appel avec Rose.
1: Tout à fait.
0: Ce que je voulais revenir dessus, c'était le fait que j'ai adoré la façon dont vous avez tenu cet échange et surtout cette idée importante de l'amour envers soi-même.
1: Tout à fait.
0: Est-ce que vous pouvez en parler un petit peu plus?
1: Bien, en fait, on ne peut pas attendre des autres de nous aimer si on ne s'aime pas nous-mêmes, si on est dans la propre dévalorisation. Alors après, effectivement, dans le cas de Rose, elle a peut-être entendu ça toute son enfance. Elle a eu une enfance voilà, qui a été difficile et donc après avec des rencontres aussi difficiles qui lui ont souvent dévalorisée. Donc c'est vrai que c'est difficile de se reconstruire par rapport à ça. Mais aujourd'hui, il faut qu'elle puisse comprendre et prendre conscience de tout ça, parce que déjà avec l'âge, la maturité et autres, on prend conscience des choses différemment, et c'est très très important de s'aimer soi-même, parce que sinon bah, on a une espèce d'effet miroir, et en face, si on est dans la dévalorisation, on va on nous fait travailler ce qu'on doit travailler, donc en face de nous, on va avoir des personnes qui vont nous faire travailler l'estime de soi, donc voilà, c'est pour ça que c'est important pour elle de travailler par rapport à ça. Alors après, voilà, il y a différentes choses. On a des thérapeutes, il y a plein de choses qui peuvent se mettre en place aussi. Là, dans le cas de Rose, on n'est pas... La notion du thérapeute, c'est pas forcément possible parce que, voilà, on a des finances qui sont quand même

0: du passé d'avoir pensé avoir mis tel objet à tel endroit à ce moment-là.
1: Mais tout à fait, c'est ce que je lui ai dit, voilà, c'est ce que j'ai pu lui dire tout à l'heure.
0: Tout à fait.
1: Bon.
0: Bon, là, on va surtout commencer par les énergies de la semaine.
1: Oui, qui vont très certainement lui parler aussi, d'ailleurs. Alors, comme d'habitude, vous adaptez avec ce que vous vivez actuellement. Cette semaine, on vous invite à avancer avec confiance, mais sans précipitation. Il y a des choses qui se mettent en place doucement et une belle énergie de renouveau se prépare. Sur le plan relationnel et sentimental, dans les relations, on privilégie le dialogue, la douceur et la compréhension. Si certaines situations semblent stagner, inutile de forcer les choses. Prenons le temps de nous écouter, de comprendre ce que l'on ressent vraiment et de laisser à chacun sa place. Pour les célibataires, une ouverture de cœur est possible, à condition de ne pas aller trop vite. Sur le plan professionnel, quelques retards ou ralentissements peuvent nous obliger à remettre notre rythme et nos priorités. Ce n'est pas forcément mauvais signe. Parfois, il faut savoir patienter pour mieux rebondir. L'essentiel est de garder confiance, de rester concentré sur ses objectifs et de ne pas se décourager. Si tout n'avance pas aussi vite que l'on souhaiterait. En conclusion, c'est une semaine, le message est simple. Respectons notre rythme, faisons confiance au chemin, même si quelque chose peut grandir en silence. Laissons les portes s'ouvrir naturellement avec confiance et sérénité. Comme d'habitude, je mettrai donc le tirage de cartes sur mes réseaux que je ne citerai
0: c'est
1: pas.
0: C'est l'instant promo que nous connaissons trop bien.
1: Exactement.
0: En tout cas, une belle semaine en perspective.
1: Oui.
0: Mais surtout avec l'idée, on doit le comprendre, prendre le temps
1: oui,
0: et bah laisser oui. venir à nous.
1: C'est souvent comme ça.
0: Et eh bien, juste après, nous allons avoir un deuxième appel
1: oui.
0: qui va être avec Cathy. Mais avant ça, encore quelques musiques parce que j'ai adoré faire ma playlist cette fois-ci. Et donc, on va commencer avec 5 Seconds of Summer, Young Blood. À tout à l'heure.

0: Et on se retrouve après un petit peu. C'est bien, ça met de l'énergie là. Ça met un peu d'énergie. J'étais un petit peu enjaillée derrière mon micro, que j'en oublie le décompte. On va lancer tout de suite ce deuxième appel avec Cathy. Bonjour Cathy.
1: Bonjour Fabienne.
2: C'était Sorenza.
0: Alors, c'était Sorenza.
2: Bonjour, bonjour Cathy. Il n'y a pas de problème. Vous allez bien Cathy?
1: Oui.
2: Bon, pas trop peur de passer à la radio. Bon, alors je vous écoute, Cathy.
1: Eh bien, j'avais une question. Est-ce que je ferai une rencontre amoureuse sérieuse? Surtout sérieuse.
2: Surtout sérieuse. Ok. On est un peu dans le même cas de figure que Rose tout à l'heure, qui souhaite faire des rencontres. C'est drôle, c'est ce qu'on disait avec Sorenza. Souvent, on a souvent le même type de questions.
1: Oui.
2: Alors chez vous, ben voilà, moi aussi je ressens un petit peu comme Rose. Je ne sais pas si vous avez écouté tout à l'heure la première partie. En tout cas, j'ai l'impression qu'il y a vraiment un manque de confiance aussi chez vous, avec un lâcher prise à avoir qui est en lien avec le passé et suite à beaucoup de mensonges. Alors je ne sais pas pourquoi, mais chez vous, j'ai vraiment le mensonge qui domine. Comme si on vous avait trop souvent menti. Alors, c'est exactement le mot qu'on me dit. Je ne sais pas si ça vous parle, ça.
1: C'est vrai.
2: Ok. Alors, moi, j'ai une période en pleine reconstruction chez vous, avec vraiment des hauts et des bas émotionnels. On me parle aussi de manque de confiance à certains moments. Et que finalement, vous avez envie de rencontrer, mais en même temps, vous êtes tellement méfiante par rapport au passé que ça peut rester problématique. On me dit que la plaie n'est pas encore ressoudée totalement. Ça fait combien de temps que vous êtes toute seule maintenant? Je ne sais pas, on me parle de 2-3 ans sur une relation qui a été très marquante. Je ne sais pas ce que...
1: Ça fait 7 ans. Que je suis séparée. Voilà.
2: Ok. Est-ce que, si je vous dis 2-3 ans, est-ce que c'est à ce moment-là que vous avez pris conscience des choses et que vous avez commencé à travailler sur vous?
1: À peu près.
2: D'accord.
1: Peu près, ça a été très difficile, la séparation.
2: Ok. Ouais. Parce que on me parle de ce moment-là, en fait, où là, il y a vraiment eu quelque chose chez vous, où il y a eu une prise de conscience. Et déjà, je veux vous féliciter de ça, de cette prise de conscience par rapport à vous-même, parce que de vous délester de ce qu'on a pu vous dire pour vous remettre un petit peu les choses sur le dos. Et en fait, j'ai envie de... C'est important que je vous dise ça, que ce n'est pas de votre faute, voilà. Donc c'est très important, il faut que je vous le dise, donc je vous le dis. Vous êtes dans une phase un petit peu de bilan qui se termine. Un cycle aussi, une occasion de comprendre aussi ce que vous voulez, ce que vous voulez plus. Donc moi, je vous invite à continuer vraiment dans cette démarche. Et vous allez rentrer là dans quelque chose d'un petit peu plus de renouveau, reprendre une nouvelle direction, mais aussi accepter certaines choses de vous, de ce que vous ne voulez plus, de ce que vous voulez mettre en place. Et je sais pas, je vous vois prendre de la hauteur au niveau des épaules. On montre que voilà, il y a comme un phénix qui se déploie, et de continuer vraiment dans cette lancée. Alors moi, les rencontres, j'en ai une qui se marque. Maintenant, attention, le temps, je peux pas vous le décrire parce que voilà, toujours c'est ce que j'explique souvent avec Angélique. Hein, le temps, c'est vraiment en fonction de ce qu'on en fait aussi et de nos propres énergies du moment. Mais en fait, on montre une rencontre qui peut commencer par le biais amical, mais par d'autres connaissances, en fait. Vous voyez ce que je veux dire? C'est par une intermédiaire d'autres personnes. Donc, je ne sais pas ce que vous mettez en place en ce moment. Est-ce que vous commencez, on me parle un peu de danse, de choses comme ça. Est-ce que vous faites un peu ce type-là, de la marche, des choses comme ça, des espaces de groupe un peu?
1: Non, mais la danse, j'adore la danse, j'ai toujours aimé la danse.
2: D'accord. Peut-être que ça serait pas mal pour vous de vous intégrer un peu. Ça vous permettrait de vous décharger émotionnellement un petit peu de ce que vous avez par moment.
1: Oui.
2: Voilà. En tout cas, voilà, j'ai vraiment sur 2027 des nouvelles rencontres, mais par le biais, effectivement, côté un peu... Alors, chez vous, j'ai pas le côté associatif, mais j'ai vraiment le côté où on se prend du temps pour soi avec d'autres personnes. Alors, est-ce que c'est des ateliers? Est-ce que voilà, c'est de la danse un petit peu où on relâche un peu les tensions? Je sais pas comment on peut appeler
0: Un
2: ça.
0: collectif, non? Une
2: Oui,
0: vie en
2: mais vraiment
0: collectif?
2: plutôt sur de l'émotionnel. Je sais pas, j'ai un peu ce côté-là.
1: Oui, l'émotionnel, ça c'est sûr que c'est mon problème, quoi. Bon,
2: Donc,
1: moi maintenant, parce que j'ai travaillé sur moi-même avec l'aide de quelqu'un, d'une professionnelle,
2: oui.
1: qui m'aide beaucoup. Mais oui, le côté, et puis bon, par rapport au passé, à pas mal de déceptions que j'ai eues,
2: Mmh.
1: pas mal de.
2: Tout à fait. En tout cas,
1: C'est
2: c'est en
1: vrai que
2: chemin.
1: je suis très méfiante et ça, c'est mon problème. Hein. J'ai du mal à faire confiance. Quoi.
2: Après, ça va. Voilà, c'est déjà le fait de prendre conscience de tout ça, c'est déjà pouvoir. Voilà, vous avez déjà mis des mots dessus, c'est très important. Après, voilà, forcément, quand on a eu un passé avec beaucoup de soucis ou un passé tumultueux, forcément, c'est très dur de se reconstruire. Mais en tout cas, vous êtes sur le bon chemin, vous êtes aidé, vous êtes accompagné. Donc, par rapport à ça, déjà, ben voilà, bravo à vous. Et puis, voilà, vous allez continuer dans ce cheminement et vous allez pouvoir rencontrer effectivement d'autres personnes. Essayez de vous renseigner, regardez ce qui peut se faire en vraiment, je sais pas, on parle de danse un peu contemporaine, quelque chose comme ça où on est vraiment dans où on relâche des émotions. Donc je ne sais pas ce que c'est réellement.
1: Oui, parce que je sais pas par ici, je sais pas s'il y a beaucoup de
2: Il
1: comment
2: doit y
1: dire.
2: avoir, il doit y avoir. Je pense que oui, il doit y avoir. Peut-être demander à votre thérapeute qu'elle se renseigne, qu'elle vous aide par rapport à ça aussi. Peut-être, je ne sais pas, mais en tout cas, j'ai ça en visualisation quand même. Hein. Ça vous ferait aussi, ça vous ferait du bien. Et puis voilà, par ce biais, ou en tout cas par le biais de petits groupes comme ça, vous allez pouvoir être amené à faire confiance à une personne avec qui vous allez pouvoir parler et avec qui peut s'installer des choses plus concrètes. On me dit qu'en fait, ça ira pas aussi vite que vous avez l'habitude que ce soit. Il me semble que d'habitude, vos relations, elles sont très rapides. Et là, j'ai plutôt quelque chose qui s'installe dans du temps.
1: D'accord.
2: Voilà. Je sais pas si ça vous parle ce que je vous dis.
1: Si, c'est
2: Ouais.
1: vrai qu'en principe, je vais quand même vers les gens plus facilement qu'avant. Bon, après, je crois pas toujours ce qu'on me dit, alors que on me dit sûrement la vérité de temps en temps, mais à chaque fois je doute, quoi.
2: Bon, après, le doute, c'est normal, ça fait partie de la vie aussi.
1: Oui, ça c'est.
2: Voilà, l'important, c'est de d'être en amour de soi, c'est ce que je disais tout à l'heure, c'est vraiment ça la base. Et après, quand on est bien soi-même, bah, qu'on accepte hein, nos défauts, nos qualités, parce qu'on en a tous, bah, c'est
1: Ah
2: OK en fait. Voilà.
1: bien sûr.
2: Et on peut être dans le partage plus sainement.
1: Oui, tout à fait.
2: Voilà, et donc vous êtes dans une nouvelle année, dans un nouveau cycle qui démarre sur 2027, puisque vous rentrez en année 1. Donc c'est vraiment reprendre, accepter ce qui s'est passé. Voilà, être dans l'acceptation de qui vous êtes aussi, avec les défauts, les qualités, mais surtout vos qualités. Et puis voilà, prendre une nouvelle direction et vraiment vous ouvrir et faire confiance aussi, c'est important.
1: Oui, c'est oui.
2: Ok.
1: Oui.
2: On attend de vos nouvelles. Oui.
1: Oui.
2: Oui.
0: On espère, voilà, avoir des retours d'ici
2: Oui,
0: quelques
2: oui, oui.
0: mois.
2: Elle nous en fera, il n'y a pas de souci.
1: Oui,
2: Avec plaisir. Si vous avez d'autres questions, un doute ou autre, n'hésitez pas. On est là pour ça. Et puis, vous savez, à travers aussi votre passage à la radio, le fait que vous puissiez franchir ce cap, déjà, bah, je vous félicite parce que souvent on me dit non, moi, la radio, ça me fait peur, on m'écoute, tatati, tatata. En fait, voilà, moi, je veux vous féliciter par rapport à ça, ce que vous avez fait. parce que c'est un beau geste. Et malgré tout, à travers votre vie, à travers ce que vous, vous traversez, vous aidez beaucoup de personnes parce que en fait, ils sont dans l'écoute de l'autre côté, d'autres auditeurs qui vivent les mêmes choses que vous et puis ben voilà, qui comprennent, qui à oui, travers les paroles, vos paroles, les miennes, celles de Sorenza, ben en fait, ils comprennent certaines choses d'eux-mêmes, ça leur parle et voilà, il n'y a pas de hasard en fait.
1: Oui, oui.
2: Indirectement, on aide aussi beaucoup de personnes et ça, c'est chouette. Donc voilà, je voulais vous remercier par rapport à ça.
1: Merci beaucoup et merci à vous aussi.
2: Merci,
1: de
2: merci.
1: De m'avoir écouté, oui.
2: Merci Cathy.
0: Merci, on vous souhaite une belle continuation et une belle journée.
1: Et ben, vous aussi, hein, et merci encore.
2: Merci, belle fin de journée.
1: Oui, au revoir.
2: Au revoir. À bientôt. Au revoir. À bientôt. Avec plaisir.
0: Je le rappelle à nouveau, si vous voulez faire comme Cathy, poser vos questions, alors que ce soit en rendez-vous privé ou oser à la radio directement, c'est donc à fabienne@cristalfm.org.
2: Merci.
0: On vous attend nombreux. Voilà, si vous voulez, nous on accueille tout le monde.
2: Ah oui, oui, oui, avec plaisir.
0: Et puis là, on va partir sur la fin.
2: Ben
0: évidemment.
2: Oui, bientôt, oui.
0: Et là, j'entends les premières notes qui arrivent de AA Take On Me. C'est l'instant musique nostalgie.

0: Et ça va être la fin de notre émission.
1: Et donc oui.
0: Après Aha, Take On Me, petit clin d'œil à nouveau à ma mère qui ajoute ses sons à ma playlist.
1: Là, bonjour maman Sorenza.
0: C'est ça, je pense que là elle rougit au moment où elle écoute, mais c'est pas grave.
1: Ouais, c'est la mienne aussi qui écoute. Hein, aussi.
0: Voilà, c'est ça, nos mamans nous soutiennent, voilà. Nous soutiennent numéro 1.
1: Ouais, exactement.
0: Bon, bah alors du coup, il n'y aura pas d'émission pendant les 15 prochains jours.
1: Et oui.
0: Parce que c'est les vacances.
1: Oui, tout à chose fait.
0: Chose que moi je ne connais plus non plus. Passer ce délai, donc bonnes vacances à tous les écoliers, bonnes vacances aussi aux parents d'écoliers,
1: oui, tout à fait,
0: qui vont profiter ou subir, je ne sais pas, entre les deux.
1: oui, les deux sûrement.
0: Sûrement les deux. Donc on vous retrouvera Fabienne avec Angélique, qui va reprendre le flambeau, le 4 novembre.
1: Oui.
0: Donc là, ce sera une énergie totalement différente. On essaiera de se revoir de temps en temps.
1: Avec plaisir.
0: Mais surtout, on vous voit au Ciné-Débat
1: oui.
0: À Bergerac le 30 octobre.
1: Oui.
0: Où ça va être la projection de deux films de Valérie Seguin.
1: Seguin.
0: Avec « Et si la mort n'existait pas » et « Et si la mort n'était qu'un passage ». Donc, animé par une petite conférence. Ou,
1: oui, tout à fait. Après, bah, on répond aux questions tout simplement des personnes qui se poseront des questions. Je serai là pour répondre du mieux possible à leurs questions.
0: Voilà. Bon, en tout cas, on a hâte. Et puis, on va se quitter. Voilà, c'est la fin de cette émission. Et on va se quitter avec Anastasia, Stupid Little Things. J'arrive pas à parler anglais aujourd'hui. Et puis, on vous dit à dans 15 jours.
1: À dans 15 jours. Bye, bye.

0: 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Bonjour.
1: Bonjour, l'acte 5 des manifestations lycéennes a rassemblé du monde hier, 480 000 personnes selon les organisateurs, 160 000 selon la police. On apprend par ailleurs que la police des polices, l'IGPN, a ouvert 36 enquêtes depuis le début de ce mouvement avec plus de 200 lycéens et 800 forces de l'ordre qui ont été blessés. Une mobilisation qui ne faiblit pas donc avec déjà plusieurs blocages signalés ce matin à Marseille, Paris et dans plusieurs grandes villes. La prochaine grande mobilisation est prévue ce samedi 17 octobre dans un mouvement de convergence avec la CGT et avec les Gilets jaunes prêts à faire leur grand retour. Dans l'affaire du tir dans un collège à Aubagne, le suspect de 14 ans a été transféré à la sous-direction antiterroriste. Devant les enquêteurs, l'adolescent qui aurait adhéré à une mouvance fascinée par les tueries de masse a évoqué une vengeance visant le personnel de l'établissement où les cours sont suspendus jusqu'à nouvel ordre. Le budget est à nouveau étudié ce mercredi à l'Assemblée nationale, notamment avec un débat sur la contribution de la France à l'Union européenne. L'examen du projet de loi de financement de la sécurité sociale pour l'année 2027 va lui aussi débuter en commission, avec toujours dans l'esprit des députés la dette et la présidentielle qui approchent. Et puis une nouvelle d'ailleurs dans la course à la présidentielle, Natacha Polony a officialisé sa candidature pour, dit-elle, débloquer une situation où les Français ne se retrouvent pas. L'essayiste a également dénoncé la règle aberrante des 500 parrainages à laquelle elle va pourtant se conformer, accusant François Hollande et Emmanuel Macron de l'avoir durci pour verrouiller le système. À l'international, de fortes explosions entendues dans la nuit en Ukraine, des tirs de missiles russes ont frappé plusieurs régions, faisant au moins 6 morts, notamment à Kiev où des infrastructures énergétiques clés ont été touchées, provoquant des coupures d'électricité dans plusieurs quartiers, et ce malgré les discussions récentes sur une trêve énergétique. L'attaque n'est d'ailleurs toujours pas terminée et Moscou poursuit ses frappes. Et puis le Premier ministre britannique Andy Burnham reçoit le président ukrainien Volodymyr Zelensky ce mercredi à Downing Street. Objectif, réaffirmer le soutien britannique à l'Ukraine. Il y avait du football hier soir et le retour de la Ligue des Champions. Les Lillois ont coulé à Londres et s'inclinent 0-3 contre Arsenal, tandis que Lens s'incline aussi face au Portugal 0-2.

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2: Bonjour à toutes et à tous. L'info locale de proximité en terrassonnée de ce mercredi 14 octobre 2026. Un accident de quad à Terrasson hier mardi après-midi. Un homme de 70 ans a perdu le contrôle. Il est tombé au moment où il croisait une voiture. Il s'est blessé à la tête et aux épaules. Il a été transporté à l'hôpital de Brive pour des radios de contrôle. Enlevé dans le coffre d'une voiture, emmené dans une maison avant d'être relâché, deux mineurs ont été séquestrés à Brive la semaine dernière dans une affaire de stupéfiants. Sept personnes majoritairement originaires de la région parisienne ont été interpellées. Cinq sont actuellement en détention provisoire, deux autres sous contrôle judiciaire. La mobilisation des lycéens continue. Ils étaient hier mardi 200 à Sarlat, 150 à Périgueux, 70 à Excideuil. Les lycéens comptent rejoindre la grande journée de mobilisation pour le pouvoir d'achat, samedi 17 octobre. Les retraités se mobilisent dès ce mercredi en Corrèze, notamment à Brive, dès 10h ce matin devant la CCI, 10 avenue Maréchal Leclerc, à l'appel de la CGT, FSU Solidaire, Fonction Publique, LSR et Agirc Arco. Le supermarché d'Hautefort a jeté une benne de 30 mètres cubes de produits frais. Il fait partie des magasins touchés lundi par une cyberattaque qui régule à distance les températures des congélateurs. Plus d'une centaine de magasins ont été touchés en France, de plusieurs marques. En Corrèze, un magasin d'Altillac, près de Bretenoux, a également été touché. De nouvelles sections voient le jour à l'Amicale laïque de Terrasson. Réunis hier soir en Assemblée Générale, les amis de la médiathèque permettront de recevoir des auteurs, des intervenants à la médiathèque. Les bénévoles intéressés pourront se faire connaître courant novembre auprès de la structure. Une autre section déjà installée depuis le 25 septembre permet de travailler sa mémoire. Club Memory, c'est son nom, se réunit le vendredi à 10h à la salle du temps libre près de la médiathèque. Cet atelier permet d'entraîner sa mémoire, explique Nicole Marty, responsable de section.
3: Oui, stimulation de la mémoire, des différentes sortes de mémoire, hein, aussi bien la mémoire vive, hein, la mémoire dont on a besoin à l'instant pour travailler, que la mémoire procédurale, où je pense qu'on va par exemple apprendre une petite danse, toutes sortes de mémoires, sur différents supports. Et en fait, l'idée, parce qu'on peut aussi travailler certains exercices à la maison, l'idée c'est de profiter du groupe pour se stimuler, avoir des intérêts actions les uns les autres. Par exemple, on a à partir d'un quiz, on peut lancer un débat, chacun peut discuter un petit peu de ses connaissances. On discute toujours avant de venir. On a déjà emmagasiné les connaissances et on doit toujours parler sans papier, sans soutien. On travaille aussi la réactivité, la vitesse. Pour ça, on va travailler sur des petits jeux de société. On va travailler aussi sur des sorties, parce que la sortie, comme là, on va aller voir l'exposition de sculptures à la Maison du Patrimoine. Après, on va sûrement faire une soirée théâtre, une soirée cinéma, etc. Pour pouvoir après lancer des débats. Voilà, ça s'adresse à des personnes autour de 70 ans, parce qu'on commence toutes, moi-même, à sentir que on a besoin de sortir de notre zone de confort. C'est l'idée aussi d'avoir des activités qui sortent de la zone de confort, comme apprendre danse, comme aller faire un escape game. Si on trouve pas les solutions, on reste enfermé. Voilà, des choses comme ça. On peut se lancer des défis qu'on ne se lance pas forcément tout seul.
4: Aussi prendre peut-être des bonnes habitudes pour faire travailler la mémoire.
3: Voilà, parce qu'on apprend qu'à même un tas de petits trucs pour faire travailler la mémoire. On va travailler différents moyens mnémotechniques et les appliquer à des exercices. Les réutiliser pour se souvenir de sa liste de courses, apprendre à focaliser son attention pour ne pas se demander où on a posé les clés.
4: Vous allez vous retrouver quand ?
3: Alors c'est le vendredi à 10h.
4: Au centre du temps libre.
3: Voilà,
2: c'était Nicole Marty, donc responsable de la section Club Memory pour travailler sa mémoire. Donc, c'était l'Amicale laïque de Terrasson. Un téléphone 06 71 06 72 53 06 71 06 72 53. On notera l'arrivée également de deux nouveaux responsables de section au club cyclotourisme Stéphane et à la section bridge Suzanne. L'Amicale laïque reçoit une subvention municipale de 14 000 euros qu'elle redistribue à l'ensemble de ses sections. Sur l'agenda, en bref, cette semaine a noté un spectacle théâtral et musical à Pazaillac. C'est vendredi 16 octobre à 21h, avec Itinérance culturelle en Terrassonnée et Anime Pazaillac qui reçoivent le spectacle « Elle et lui ». Il y aura du théâtre également samedi soir au Coteau Périgourdin avec Victoire et les méchants loups par le Théâtre de la Sambre. Il y aura du rugby samedi soir également à 21h au Stadium de Brive. Le CAB reçoit

Vos offres d'emploi avec France Travail, antenne de Terrasson-Lavilledieu. Offre 214 NKFN, la table de gens située à Colly-Saint-Amand recherche une ou un commis de cuisine. Un an d'expérience et un bac ou équivalent cuisine sont souhaités. Le contrat proposé est un CDI de 39 heures par semaine. Offre 212 RTQZ, l'entreprise Fabien Delingua de Saint-Blanca située à Saint-Rabier recherche un ou une plaquiste peintre en bâtiment. 3 mois d'expérience, un CAP, BEP et équivalent peinture et le permis B sont demandés. Le contrat proposé est un CDD de 18 mois de 35 heures par semaine. Tous les profils seront étudiés. Offre 211 LRLL. La SPEM située à Terrasson recherche une ou un régleur sur ligne de production. Les débutants sont acceptés. Le contrat proposé est un CDI de 35 heures par semaine. Offre 214 GBBH. La résidence Les 4 Saisons située à Terrasson recherche une ou un aide-soignant. Un mois d'expérience et un bac ou équivalent aide-soignant est nécessaire. Le contrat proposé est un CDD de 6 mois de 35 heures par semaine. Toutes ces offres et le clic agenda sont disponibles sur francetravail.fr et cristalfm.org.

0: Maluma, Beyoncé.
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0: 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Bonjour.
1: Bonjour à tous, les lycéens ne désarment pas et ce matin des lycées et des universités étaient encore bloqués, notamment à Paris. Voltaire, Balzac et Hélène Boucher. Hier c'était la 5e journée de mobilisation et le ministre de l'Éducation nationale, Édouard Geffray, parle de moins de 200 lycées fermés, soit 4% des établissements. Pas de nouvelle journée nationale demain, mais l'Union syndicale des lycéens appelle à poursuivre les blocus et elle appelle à rejoindre samedi la grande manifestation des Gilets jaunes. Demain après-midi, les représentants du mouvement rencontrent les ministres Édouard Geffray et Philippe Baptiste. Ils attendent enfin du concret. Jusqu'ici, disent-ils, ils n'ont eu que des miettes. Les lycéens réclament 10 milliards d'euros et le ministre de l'économie, Roland Lescure, reconnaît que c'est beaucoup, mais promet une réponse. Evan, 15 ans, qui a eu la main arrachée lors du blocage de son lycée à Lens le 5 octobre. Son avocat a déposé plainte aujourd'hui pour violence volontaire ayant entraîné une infirmité permanente. Il se constitue partie civile et il parle de blessures de guerre. Si vous partez en vacances dès vendredi soir, Bison Futé prévoit une circulation difficile partout en France pour le début des vacances de la Toussaint. Vendredi est classé orange au niveau national. Ça sera chargé vers les frontières, la côte bretonne et l'arc méditerranéen. Le bon plan, c'est de partir samedi, sauf si vous êtes francilien. La circulation sera dense dès le milieu de la matinée en direction des péages des autoroutes A10 et A6. Le toit de la France a pris de la hauteur. Le Mont Blanc a grandi et mesure désormais 4807 mètres et 47 cm. C'est 1,88 m de plus qu'en 2023, selon l'équipe de géomètres experts qui le mesure depuis 25 ans. Le but, accumuler des données sur la durée pour montrer les effets du dérèglement climatique. Football, et nos clubs n'ont pas brillé hier soir. Lens a perdu 2-0 à domicile contre le Sporting Lisbonne. Lille a été battu 3-0 à Londres par Arsenal. Ce soir, le PSG se déplace sur la pelouse de Manchester City. Coup d'envoi de la rencontre, 21h.

0: L'association Village en Vie Hautefort-Saint-Agnan donne rendez-vous pour sa première ronde du château de Hautefort ce dimanche 18 octobre. Une randonnée pédestre et VTT organisée à l'occasion d'Octobre Rose avec un départ de la Chartreuse de Saint-Agnan. Pour nous parler plus en détail de cet événement dans cette nouvelle édition de Chacun pour tous sur Cristal FM, Sorenza Moreau s'est entretenue avec David Contamine, coprésident de l'association.
1: Bonjour David Contamine.
2: Oui, bonjour.
1: Vous êtes le coprésident de l'association Village en Vie Hautefort-Saint-Agnan. Avant de commencer cette interview, est-ce que vous pouvez nous parler de l'association ?
2: Oui, alors l'association est une jeune association qui a été créée en début d'année. Donc elle a pour but en fait d'organiser des manifestations tout au long de l'année sur la commune d'Hautefort. Et elle a aussi une partie sociale pour intervenir dans les écoles, l'EHPAD d'Hautefort tout au long de l'année.
1: Et justement, vous avez créé la première édition de la ronde du château de Hautefort qui se tient le 18 octobre et qui a pour thématique Octobre Rose. En quoi consiste cet événement ?
2: Alors nous avons pour but d'organiser une randonnée autour du château. Et en fait, au début, on n'avait pas trop forcément de date. Et puis on s'est dit pourquoi pas le faire pour Octobre Rose, vu qu'on a un cadre assez exceptionnel autour d'Hautefort. Ça a été assez facile d'organiser donc du coup une marche et une randonnée VTT avec des parcours essentiellement dans les chemins autour du château. Bon, après la partie VTT va un peu plus s'éloigner en allant vers Cherbécuba, en Liac et tout en revenant vers le château avec une fin de parcours assez un peu exceptionnelle.
1: Pourquoi vous avoir voulu concilier une épreuve sportive et un acte solidaire?
2: Parce que quand on organise pour Octobre Rose, les gens sont déjà demandeurs, enfin aiment participer à ce genre de manifestation. Et puis bon, dans l'air du temps, la marche, le trail, le VTT, c'est au goût du jour. Et puis les gens, ils aiment participer à ce genre de manifestation. Et puis quand c'est dans un but, notamment pour Octobre Rose, on a énormément de participation.
1: Et vous pensez qu'il y aura d'autres éditions de ce genre ?
2: Alors le but, voilà, c'est de le faire chaque année, d'organiser une manifestation randonnée autour d'Octobre Rose. Ça avait déjà été organisé en fait par une association qui s'appelle Club de Gym d'Hautefort. Bon, l'année dernière, ils n'ont pas pu le faire. Et cette année, du coup, ils se mettent avec nous pour l'organiser. Donc c'est pour ça qu'on a fait, eux ils ont organisé qu'une randonnée pédestre et nous on a rajouté le VTT pour attirer plus de monde et voilà, que tout le monde puisse participer.
1: Avant de partir sur, aller plus en détail sur les différentes épreuves comme le VTT et la randonnée, nous aimerions savoir, et justement à ce jour vous avez beaucoup d'inscrits ?
2: Alors en fait on fait les inscriptions obligatoires que pour le repas. Donc il y a déjà pas mal de demandes pour le repas, il y a une quarantaine de demandes. Mais après, il y a beaucoup de personnes qui appellent aussi pour savoir la randonnée, comment ça se passe, où il faut se garer. Donc oui, je pense qu'on risque d'avoir beaucoup de monde. Après, ça va dépendre aussi de la météo. Donc on aura une vision sur le nombre de participants la semaine d'avant, quoi, quand la météo sera sûre. Parce que bien sûr, s'il fait beau, il y aura du monde. S'il pleut, les gens sont plus difficiles à faire sortir.
1: C'est clair. On va passer donc sur plus de détails par rapport à l'événement même. Donc c'est une matinée sportive qui va attendre les participants et qui est surtout adaptée à tous les profils, comme vous l'avez expliqué. Donc il y a autant pour les amateurs de randonnée, mais aussi pour les passionnés ou les expérimentés. Et donc chaque parcours a été pensé selon un profil type, on va dire. Donc le VTT et la randonnée. Vous avez parlé que la randonnée avait été proposée par une autre association. Pourquoi vous avez voulu vous axer sur le VTT ?
2: Parce qu'en fait, à l'origine, on voulait faire randonnée, marche et du trail. Bon, il faut savoir que sur Hautefort, il y a eu la manifestation Le Trail, donc l'Ultra Trail, qui a été organisée par la Pays Urbine le week-end dernier. Donc nous, on a dit on va pas refaire un trail. Et ayant quelques-uns des participants qui sont dans l'association qui font du VTT, pourquoi pas faire rajouter une randonnée VTT parce qu'il n'y en a pas beaucoup autour d'Hautefort et pourtant il y a plein de chemins. Donc voilà, c'est pour ça qu'on a dit on va rajouter le VTT et ça permettra de faire venir des gens qui connaissent pas forcément Hautefort et son château. Du coup, faire la ronde du château, ils auront l'occasion de voir tous les beaux paysages qu'on a à Hautefort.
1: Surtout que le parcours VTT, il est divisé en deux, avec différents kilométrages.
2: Oui, alors c'est pour différents niveaux. Donc il y a un 30 km qui est un peu plus roulant, qui est, on va dire, qui est pour des l'amateur de VTT qui en fait un petit peu, voilà, il peut venir faire du VTT. Et après le 48 km par contre qui est un peu plus, qui va un peu plus, qui se rapproche un peu des gorges, donc qui va jusqu'à Anliac, donc du coup qui est un peu plus compliqué. Mais voilà, ça reste adapté à de la randonnée, c'est pas de la compétition.
1: Oui, et là-dessus j'allais rebondir, c'est que vous avez décidé de ne pas mettre de classement ou de chronomètre.
2: Oui, parce que c'est, en fait c'est une autre organisation. Si vous mettez un chronomètre, bon voilà, il faut mettre des signaleurs à tous les carrefours, il faut la sécurité civile, il faut une certaine assistance. Tandis qu'une randonnée pure et dure, en fait, voilà, c'est chacun respecte le code de la route, donc en faisant attention au carrefour, ils sont responsables par rapport au, ils doivent respecter le code de la route.
1: Et en ce qui concerne la randonnée pédestre, sur à peu près quel trajet elle s'étend ?
2: Alors la randonnée pédestre, en fait, c'est ce qu'on appelle la boucle de Boisseuil. Donc il y a un passage sous le tunnel de l'ancienne voie ferrée de Boisseuil. Donc c'est pour ça qu'on a mis lampe obligatoire, parce qu'on ne peut pas le traverser sans lumière. Et après vous remontez à Boisseuil, et Boisseuil retour à Hautefort. Donc on nous a également demandé, parce qu'il y a des gens qui nous ont dit que 13 km, ça faisait un peu beaucoup. Donc dans cette boucle, il y aura aussi une petite randonnée de 7 km pour permettre aux gens qui marchent moins de pouvoir quand même venir à Octobre Rose et de participer tout en étant sur des chemins et en étant encadré quand même par l'organisation.
1: Vous avez parlé que ça avait un objectif pour la ville de créer cet événement, surtout en fait pour promouvoir son patrimoine.
2: Oui, tout à fait. Bon, après Hautefort, tout le monde connaît Hautefort pour son château. Hautefort, il y a également un musée de la médecine. Il y a toutes les petites rues autour de la commune qui sont à visiter, notamment celles qui montent au château, les rues pavées qu'on appelle. Donc, il y aura un passage des VTT à cet endroit-là. Il y a des commerçants. Voilà, c'est pour faire vivre vraiment la commune d'Hautefort et pourquoi pas les gens venir faire la randonnée le matin et l'après-midi aller visiter Hautefort, le château, son musée. C'est vraiment pour promouvoir le patrimoine et la commune de Saint-Agnan.
1: Et donc après tout cet effort, vous nous avez parlé d'un repas. Comment pouvons-nous nous inscrire ?
2: Alors l'inscription se fait au numéro de téléphone qui est sur les affiches ou sur les réseaux sociaux. Et après le repas se déroule donc à l'ancienne chartreuse d'Hautefort. Donc pareil, ça fait partie du patrimoine de la commune. C'est un bâtiment assez exceptionnel et c'est la première fois qu'on fait une manifestation de ce genre dans ce bâtiment qui est d'habitude abrité des classes en vacances ou voilà parce qu'il y a des dortoirs et tout ça. Donc ça va être la possibilité aussi de pouvoir visiter ce lieu qui est quand même assez authentique sur la commune.
1: Et pour finir, est-ce que vous avez d'autres projets similaires ? J'entends par exemple le Movember qui va arriver au mois de novembre. Est-ce que vous allez mettre en place des projets de ce type ?
2: Alors pour l'instant, on reste sur Octobre Rose. Il va y avoir le Téléthon aussi, qu'on doit organiser au mois de décembre. Après l'association, voilà, c'était vraiment de relancer la fête d'Hautefort, la fête de Saint-Agnan. Donc la fête d'Hautefort a eu lieu le 2 août, enfin le week-end du 1er et 2 août, avec les agriculteurs de la commune et du canton d'Hautefort. Donc on a eu beaucoup de monde. Au printemps, on veut relancer aussi la fête de Saint-Agnan. Et donc voilà, si on se contente à faire ces deux fêtes, Octobre Rose et le Téléthon, pour une petite association pour commencer, ça sera déjà très bien.
1: Merci David. On va faire quelques petits rappels pour venir participer à la ronde du château de Hautefort. Donc le 18 octobre se tient la ronde du château de Hautefort avec un accueil dès 8h au 1114 avenue de l'Europe à la Chartreuse de Saint-Agnan. Un départ qui est différé, qui sera mis en place en fonction du parcours choisi. 8h45 pour le VTT et 9h pour la randonnée. Les inscriptions varient de 6€ pour la randonnée à 12€ si on prend le pack randonnée et repas. Et le repas est à 20€. Si vous choisissez la formule repas, l'inscription est obligatoire au numéro suivant, soit le 06 89 54 47 88. Nous étions avec David Contamine, coprésident de l'association Village en Vie. Merci d'avoir été avec nous.

0: 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Bonjour.
1: Bonjour à tous, le mouvement lycéen se poursuit aujourd'hui avec des blocages dans environ 200 établissements. Le ministre de l'Éducation nationale, Édouard Geffrey, souligne cependant que 96% des établissements sont ouverts et trois quarts des départements épargnés par les blocus. L'avocat d'Evan, l'adolescent qui s'est fait arracher la main le 5 octobre en marge d'un blocage à Lens, annonce avoir déposé plainte pour violence volontaire ayant entraîné une infirmité permanente. Une nouvelle candidature pour 2027, l'essayiste Natacha Polony a annoncé aujourd'hui qu'elle se présente à l'élection présidentielle. Elle dirige la revue L'Audace et a dirigé l'hebdomadaire Marianne. Elle dit porter une candidature de rassemblement. En septembre, elle a lancé un mouvement pour, je cite, « les orphelins de la politique ». Et selon elle, 60 000 personnes l'ont déjà rejoint. Football, la Ligue des Champions, la suite de la deuxième journée, premier choc pour le PSG ce soir. Les Parisiens se déplacent en Angleterre pour affronter Manchester City à 21h.

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8: Donc l'émission s'appelle « Regard d'ailleurs ». « Regard d'ailleurs », c'est cette envie d'élargir son regard sur le monde à travers les gens que je croise, soit en reportage, soit en voyage. Donc dans mon métier de reporter, j'ai la chance de bouger pas mal. Donc voilà, l'idée c'est vraiment de donner la parole et de partager différentes expériences de vie. Là on se retrouve dans mon salon, avec moi Anaïs Beltran. Donc je sais pas encore grand chose de toi, si ce n'est que tu t'intéresses aux plantes. Tu disais que tu incarnes aussi le voyage parce que tu es issu d'une mère gitane, je crois, hein, c'est ça que tu disais. Et ben, on va peut-être commencer par ça finalement, revenir un peu sur ton enfance et ton lien avec le mouvement. Parce que quand tu parles de gitan, forcément j'imagine le côté voyage et mouvement.
9: Eh bien je vais te reprendre. Mais pas du tout. C'est-à-dire que c'est moi qui, un peu dans cette lignée de ma maman, réactivée un peu comme, tu sais, le mouton noir, cet aspect libertaire du gitan. Parce que même si la culture est ancrée dans cette famille, ou c'est vrai que dans leur langage, ça joue du flamenco, il y a vraiment un côté feu quand même qui est très présent et très propre à cette communauté gitane. Mon arrière-grand-mère était encore en roulotte. Moi, je ne l'ai pas connue, mais j'ai vu des photos. Mais ce qui s'est passé, c'est qu'en faisant des recherches personnelles dans le transgénérationnel de cette famille, je me suis rendu compte que, eh bien, petite, elle a été aussi dans un camp avec ses parents, parce que tu sais, à l'époque, les tziganes, les gitans, eh bien, ils étaient mal vus quand on a commencé à créer les passeports, les pièces d'identité, les personnes qui étaient un peu en libre circulation sous le régime de Clémenceau, hein, Première Guerre mondiale, ont été enfermées dans des camps. Et donc, mon arrière-grand-mère, elle a vécu pendant 2 ans avec ses parents et tous ses frères et sœurs. Et ça, c'est une info qui n'est pas du tout remontée dans la famille. Mais moi, je me suis rendu compte que, en fait, c'était finalement une mémoire qui avait créé des conditionnements où toute ma famille, c'était des personnes assez figées dans les mêmes déplacements, tu vois, très restreints sur un territoire. Le territoire de Belfort, là où je suis née. Donc avec une fierté aussi, au point que cette famille, quand le mari de mon arrière-grand-mère est mort, ils avaient un peu un bastion à la vieille ville. Hein. Cette famille était assez connue, un peu comme, voilà, tu rentrais pas. Enfin, c'était un peu, des gitans, quoi, tu vois. Il y avait un côté, un peu voyou chez les frères de ma grand-mère. Et par contre, ma grand-mère m'amenait beaucoup en forêt. Il y avait un côté très proche de la nature où elle a vraiment réactivé la lumière de ce peuple qui était épris finalement de l'observation des animaux, des plantes, des arbres. Et donc, elle dessinait les animaux. Et en fait, elle avait un côté chamane et qui passait à travers ses dessins. Donc, si tu veux, j'ai eu cette chance étant petite d'avoir cette immersion tout de suite dans les forêts, mais c'était des bains de forêt tout le temps. Et je ne comprenais pas pourquoi le reste de la famille avait finalement choisi la ville. Et puis, tout ce qu'il y a derrière en termes de servitude volontaire, comme disaient certains écrivains anciens. Et puis même Rousseau, quand il parle un petit peu de cet aspect de la ville, où aussi, vu que tu es déconnecté de la nature, tu as peut-être plus tendance à aller chercher dans des addictions ou des... Bon, voilà, après... J'ai aussi vécu à Paris, il y a aussi quelque chose de culturel très enrichissant. Mais en tout cas, moi, j'ai très vite eu l'appel. Mes premières fugues, c'était très tôt. J'avais 4 ans où je partais déjà un peu à l'aventure comme ça, sans prévenir. Et donc voilà, très vite, c'était clair pour moi que je voulais faire de ma vie une aventure de voyage. Et c'est vrai que dans ma famille, ça passait un peu pour soit quelque chose d'instable ou pas contrôlable. Mais tu vois à quel point aussi ça peut, quand tu reviens dans les histoires d'une famille, d'une lignée, eh bien, t'associes au niveau cellulaire que te déplacer librement, c'est pas bien, quoi. Et que tu peux être enfermé pour ça.
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8: Anaïs, t'as dit quelque chose de beau et de grand, cette notion d'argent dans le voyage, hein, le fait d'en avoir ou de ne pas en avoir, le fait de choisir délibérément de voyager sans argent peut totalement transformer le voyage. Et dans ce podcast Regarde ailleurs, on a fait plusieurs émissions sur voyager sans argent, sans un sou en poche. Je pense aussi à Nuées culottées qui sont passées dans cette émission, qui racontent aussi cette manière de se dépouiller comme en partant de rien, avec simplement une intention forte et un rêve, ben, une sorte de magie va opérer, va te permettre d'arriver à tes fins. Ou le voyage autour du monde sans argent, en stop, va totalement, effectivement, transformer le rapport et le lien à l'autre. Je veux bien que tu reviennes sur cet aspect-là, de ce que toi tu as expérimenté en voyageant avec un petit budget, et peut-être aussi vraiment spécifier la différence entre le fait de le choisir et de le subir, parce que l'argent fait partie on a besoin d'un minimum d'argent, mais c'est vrai que quand on va partir et qu'on va payer son hôtel, payer son restaurant et tout payer, finalement on va se faire servir, et quand on n'a pas d'argent, quelquefois ça va transformer le lien, on va trouver une manière d'être dans l'échange, et là, de touriste, on va devenir une forme de voyageur, voire un ami avec lequel on peut créer du lien.
9: Oui, exactement, et alors j'ai envie de dire que ça peut même accélérer les rencontres de la destinée, entre guillemets, parce que quand t'es amené à faire de l'autostop, c'est incroyable, mais comme par hasard, là, bon, voilà, par exemple, ça m'arrive encore aujourd'hui de faire de l'autostop, j'étais à Ibiza plusieurs fois, alors il n'y a pas que la fête hein, là-bas, au contraire, il y a une conscience écologique, justement, très proche des peuples racines, de la terre-mère, où il y a beaucoup de fermes agroécologiques, de cultures synthropiques, donc moi j'étais allée là-bas aussi pour ça, et je faisais que du stop là-bas, parce que j'avais décidé de juste d'être à pied, et en fait... À chaque fois, systématiquement, quand j'ai rencontré des gens, ça a débouché ensuite sur des collaborations. Donc la première femme qui m'a prise, elle avait une ferme d'aquaponie. Et quand elle m'a vue, je venais de cueillir du mimosa, parce que je fais beaucoup de cueillettes sauvages. Et je commence à lui parler du mimosa, de ses bienfaits aussi subtils, que ça ouvre le plexus solaire. Enfin, elle me dit, mais Anaïs, il faut que tu viennes dans notre ferme. On va te montrer notre ferme. Et donc ensuite, elle a vu ce que je faisais aussi sur Instagram en cuisine. Et ensuite, ils m'ont proposé de faire une collaboration et de créer des recettes pour leur ferme. Donc d'un moment où tu fais du stop, ça peut déboucher aussi sur des collaborations professionnelles. Et ça, je pourrais te raconter des anecdotes comme ça, ça m'est arrivé plein de fois. Mais c'est vrai que cette première en autostop que j'avais décidé de faire sans argent, parce que je savais que je choisirais cette facilité s'il y avait l'argent, d'aller... parce qu'aussi, quand t'es en voyage, t'as ton système nerveux qui n'est pas pareil. Donc, t'aurais tendance aussi peut-être à vouloir choisir le confort. Mais tu vois, c'est comme la loi d'Hormez, cette loi finalement qui est présente partout dans la vie, cette capacité à s'adapter qui nous rend aussi plus forts. Et ces petits stress du voyage, ils ouvrent des portes, quoi, à la fois intérieures, et puis ça se manifeste par des rencontres à l'extérieur. Donc après, voilà, je suis devenue maman aussi, donc j'ai calmé aussi ce côté intrépide chez moi, mais de le refaire de temps en temps, ça me fait du bien aussi, parce que c'est mes plus beaux voyages, dans le sens où l'argent n'a pas compris que c'était une énergie, quoi. Donc du coup, cette énergie, elle peut parfois, enfin en tout cas, être complètement bloquée et nous cantonner finalement à pas sortir de notre zone de confort parce qu'elle est là. Donc là, c'est dommage, ça devient mortifère.

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1: Par rapport aux voyageurs, on stoppe. Je veux bien que tu t'adresses à toutes les autostoppeuses. Est-ce que tu voyageais seule à ce moment-là? Est-ce que c'est quelque chose, peut-être des conseils? Parce que j'entends beaucoup de gens qui ont des rêves, mais qui ne les réalisent pas à cause de leur peur.
5: Oui, alors déjà, je pense que c'est important d'utiliser ses sens. On a quand même des sens, on peut voir, on peut ressentir, sentir. Regarder la personne qui s'arrête. Quelle est la première? Moi, souvent, l'information, elle me vient tout de suite, dans la demi-seconde. Et souvent, je pense que ceux qui m'écoutent, même dans les relations, on peut parfois se lancer dans une relation alors qu'au début, on savait que ça collerait pas. et c'était la demi-seconde de trop. Après, le mental intervient, il se trouve des excuses. Donc, je pense que c'est toujours important d'écouter son instinct, même si c'est pas rationnel. Et même si la personne s'arrête, si on le sent pas, on n'y va pas en fait. C'est pas grave, il y en aura d'autres. Après, moi j'avais pris un petit topinel au cas où. Voilà, si je devais planter quelqu'un en tant que gitane, non je rigole. Mais voilà, se défendre aussi. En dernier recours, en tout cas ça me rassurait d'en avoir un. Voilà, même si c'est pour couper juste une pomme, c'est trop chouette d'avoir un topinel avec soi. Et j'avais pris aussi. Mais ça, c'est ma foi. J'avais pris ma petite croix. J'avais une photo de Mère Teresa dans mon passeport, figure-toi. Et la seule fois où je suis montée, où justement j'ai eu une hésitation avec un homme en voiture. À ce moment-là, en fait, je me sentais pas bien dans la voiture, si tu veux. Et du coup, ce que j'ai fait, parce qu'il était originaire de Macédoine, justement, cet homme. Du coup, j'ai ouvert mon passeport et je lui ai dit « Ah ben, Mère Teresa, elle est aussi née en Macédoine, je pense. » J'ai essayé d'élever un peu le... si tu veux, l'atmosphère à une pieuse, quoi, à une femme, juste pour en tout cas aller chercher chez cette personne sa partie la plus lumineuse, parce que je sentais dans le subtil qu'il y avait des intentions derrière qui n'étaient pas rassurantes. Mais sinon, mis à part cette fois-là, j'ai eu que des super expériences. C'est super aussi quand c'est des familles, parce que souvent aussi, les personnes qui voient des femmes seules vont avoir aussi une forme de compassion, envie aussi de les soutenir, parce qu'ils les sentent courageuses. Donc, on a aussi beaucoup des couples, des fois, qui s'arrêtent et qui disent « vous allez où ?» Donc, souvent, ça se passe aussi avec des personnes qui ont l'habitude de prendre des autostoppeurs, parce qu'ils savent que, voilà, ils seront mieux avec eux que...
1: Dans ce que j'entends d'important dans ce que tu as dit, c'est cette notion de l'intuition, se relier à son intuition. Effectivement, tout n'est pas rose, mais l'homme est par essence et par nature quand même plutôt bon, généreux, aidant, soutenant. On a envie de s'entraider. On est un peu tous sur le même bateau, sur la même planète. Donc je pense qu'il y a quand même une grande partie de l'humanité qui est belle. Et c'est vrai que peut-être pour arriver à éviter les situations désagréables, c'est vraiment de travailler sur cette notion de l'intuition et de son ressenti profond.
5: Oui, je suis complètement d'accord. Et aussi, il ne faut pas voir l'autostop comme quelque chose où je prends à l'autre. Parce qu'en fait, il y a un aspect qu'on oublie, c'est que dans cette beauté de la rencontre qui va être furtive parfois, les conversations qu'on va avoir dans la voiture... c'est des conversations qu'on n'aura peut-être pas même dans un cabinet de psy pendant des années. Donc moi, j'ai aussi rencontré des gens qui m'ont dit « mais merci, quoi, parce que les conversations qu'on a eues, ça m'a donné un déclic » ou il y a aussi cette forme d'échange qui se fait naturellement où parfois la personne, en fait, va se révéler, va même ouvrir son enfant intérieur et va être heureuse de rendre un service, d'avoir fait un acte de solidarité, quoi. Donc on ne fait qu'amplifier finalement l'énergie universelle d'amour, je dirais, à travers aussi ces portes qui s'ouvrent, de se faire confiance et d'avancer ensemble. Et donc, quand ça avance ensemble au niveau kilométrique, il y a aussi des choses qui se passent au niveau de la psyché, au niveau de ce qui est transmis, ce qui est raconté, quoi. Et ça peut vraiment être fabuleux. C'est pour ça, d'ailleurs, que je voulais en écrire un livre de ce voyage parmi d'autres, quoi. Mais je m'étais dit, il faut que j'écrive un roman parce que j'ai vraiment rencontré des personnes qui m'ont donné des choses, des pépites pour l'humanité, en fait.
1: Le voyage ou le mouvement, ça peut être une manière, je crois que c'est en Afrique qu'on dit ça, si tu n'étudies pas, voyage, un dicton populaire qui dit ça, donc ça peut vraiment être une école de la vie où on apprend à se rencontrer, à se connaître. Et souvent, dans nos itinéraires de vie, se pose aussi la question de comment s'insérer dans un système, hein, qui est celui qu'on connaît, avec la contrainte économique et matérielle. Donc j'aimerais bien qu'on aborde peut-être avec toi cet aspect-là. Donc tu disais que bah, peut-être le fait d'avoir un enfant, devenir maman, ça t'a permis de te ralentir dans tes mouvements, dans tes voyages. On va pas forcément tous les lister, mais j'ai envie de savoir comment est-ce que toi, tu essayes ou tu as réussi à t'insérer dans le monde matériel.
5: Alors clairement, oui, le fait d'être mère m'a ancrée, m'a posée avec aussi des contingences matérielles, quoi, et une envie aussi, à travers la maternité, d'offrir aussi, à travers la cuisine, d'en faire un métier. J'ai ouvert un restaurant, ensuite je fais beaucoup d'ateliers autour de la cuisine végétale, des plantes sauvages, mais en tout cas ça m'a aussi invitée à continuer de me respecter dans qui je suis. Je peux plus faire un travail juste alimentaire, c'est, tu vois, c'est, quand on dit ça, alors parfois quand il n'y a pas le choix, il n'y a pas le choix, mais les voyages m'ont aussi permis, en sortant de ma zone de confort, de me dire, j'ai connu en fait cette forme d'insécurité matérielle, je m'en suis toujours sortie, donc si je manque, c'est ok, mais j'ai pas envie que mon enfant me voie faire des choses que j'ai pas envie de faire en fait, parce que j'ai envie de rester un modèle pour lui. Donc voilà, donc moi j'ai continué un petit peu de ce que je fais en voyage, la cueillette sauvage, toutes ces choses-là, même quand je suis ancrée, je voyage aussi, même en étant sédentarisée, et j'utilise aussi mon exploration végétale, ma passion du végétal. Enfin voilà, en métier, en transmission, en naturopathie aussi. Donc j'ai essayé vraiment de rester fidèle un peu avec, tu vois, une forme. C'est un peu comme si on était tous des arbres de vie. Il y a un tronc commun, c'est le vivant. Et ensuite, j'ai déployé des branches comme le yoga. Donc là, c'est le vivant en soi, tu vois, la respiration. Ensuite, bah, se nourrir, parce que tu sais, quand on part aussi, alors quand on est sédentaire, on a un lieu de vie, mais on a tendance à oublier notre lieu de vie premier qui est le corps, parce que justement on a le confort de la maison, et ben on va parfois infliger aussi des trucs pas cool à notre corps, alors que quand on est en mouvement ou quand il y a un côté plus spirituel qui s'active aussi, où notre corps redevient un temple, redevient cette maison première. Et voilà, donc moi, on va dire, mon job de ces dernières années, c'était, ok, je manque, mais comment je peux transmettre un art de vivre que j'ai eu en voyage et qui m'a vraiment révélé à mon âme, à ce que j'étais profondément, et qui peut aussi se passer des fois de manger, tu vois, de sauter un repas et de juste respirer et manger la lumière, quoi, le soleil, tu vois. Donc voilà.

0: parles de revenir à la source. Avant, tu parlais aussi des peuples originels où quelque part on a tous été dans notre ADN, chasseur-cueilleur. Hein, l'homme tel qu'on le connaît aujourd'hui, avant d'être sédentaire, était nomade ou semi-nomade, se déplaçait au gré des saisons, allait chercher son alimentation dans la nature, dans les forêts, dans les déserts, dans les différents écosystèmes, dans les montagnes. Quelques peuples continuent à vivre de cette réalité. On parle de quelques peuples dans les forêts amazoniennes, où je pense au Khoisan, donc un peuple qui vit dans le désert du Kalahari, qu'on connaît sous le nom des Bushman. Donc voilà, c'est vrai que naturellement, ou dans notre origine, on a été, à un moment ou un autre de l'histoire de l'humanité, plus en lien avec le vivant. Et aujourd'hui, on a beau observer nos modes de vie, on se rend compte qu'on vit dans des sociétés totalement hors sol. Et c'est peut-être aussi pour ça qu'on est attiré de plus en plus par le message des peuples, par le côté, ou par la spiritualité, ou par le côté invisible. Enfin, je ne sais pas, quelle est ta perception de ce qu'on était et de ce qu'on est devenu aujourd'hui ?
1: Oui, merci pour cette question. J'avoue que ça m'a beaucoup questionnée, en fait, parce que quand je te parlais de cet éveil spirituel, c'est comme si ça avait réactivé en moi cette mémoire ancestrale de la cueilleuse. Alors qu'avant, c'est vrai que j'étais plus en admiration, mais j'osais pas, tu vois. Et là, après, je suis redevenue vraiment la femme instinctive sauvage qui goûtait à tout. Au niveau du sauvage, qui avait envie d'aller creuser pour voir si cette racine, elle était comestible. Et tu vois, je me rendais compte que mon instinct collait avec effectivement les savoirs et tout, et que c'était comestible, et non seulement comestible mais très bon pour le microbiote intestinal, parce que dans certaines racines de plantes sauvages tu vas avoir des probiotiques incroyables. Et en fait, en regardant derrière, finalement, ça fait 10 000 ans seulement. Ça fait 10 000 ans qu'avec le néolithique, qu'on a commencé à cultiver. C'est quand même dingue, parce que quand tu regardes sur toute l'histoire de l'humanité, bon, après, voilà, par rapport aux singes, aux sapiens, on va dire 300 000 ans d'humanité, quand tu regardes, mais on s'est nourri principalement de cueillettes, de plantes sauvages, de chasse de manière ponctuelle, mais pas du tout, même tu le regardes au niveau de notre dentition, on n'a pas du tout des dents qui sont faites trop pour être carnivore. On a même côtoyé les loups, qui nous ont appris aussi à chasser. Hein. C'est pas l'homme qui est devenu un grand chasseur, c'est qu'à un moment, il y avait aussi une cohabitation avec ce prédateur magnifique qu'est le loup, mais qui, lui, tu parlais du système familial et clanique, il y a une loyauté chez les loups qui est juste magnifique, et ça me donne des frissons quand je te dis ça, parce que je pense qu'on a perdu en fait cette loyauté, ce respect du clan aujourd'hui. Et on le voit bien, par exemple, aujourd'hui, dans cette volonté de tuer le loup dès qu'il s'approche un peu, alors qu'on a complètement transformé les paysages, et que lui, il va juste pas chasser pour le plaisir, et il va pas organiser des grands systèmes d'élevage industriel qui, là, on pourrait dire, est de la prédation en masse où rien n'est vu. Lui, c'est vrai qu'il va tuer, ça va se voir, mais il va le faire pour nourrir sa famille, quoi. Donc, Il y a aussi chez nous, je pense, cette part hyper refoulée du sauvage qui fait qu'on doit trouver un bouc émissaire à l'extérieur, parce qu'on n'a pas du tout renoué avec cette part-là, mais qui nous a élevés, qui nous a redressés au fur et à mesure du temps. C'est-à-dire que on a cherché peut-être, je pense, une sécurité à un moment en se stabilisant, en se sédentarisant, mais on a perdu énormément en nutrition. C'est-à-dire que quand tu regardes les céréales aujourd'hui, qui sont la grande dominante de ce qu'on mange, on va dire, dans les populations, ça nous stabilise, mais ça nous endort aussi beaucoup. C'est-à-dire que, bon, même sans parler du gluten et du blé moderne qui s'accroche sur les parois intestinales et qui nous rend un peu passifs, mais ça aussi, ça enferme quelque part, ça conditionne toute une manière de penser qui a plus cet instinct, en fait, d'aller à la découverte. Et on le voit aussi, ça joue beaucoup sur même le circuit dopaminergique. C'est-à-dire qu'aujourd'hui, avant, là où on avait de la dopamine, cette hormone merveilleuse, en fait, qui nous pousse à passer à l'action, cette hormone du désir, pour aller chercher à manger, ou pour aller cueillir un fruit qui a pris du soleil et qui est gorgé d'eau, tout ça, il n'y a plus, il y a les drives maintenant, ou les Uber, où on va faire les courses. Donc, si tu veux, on est blasé de tout. Et puis, en fait, on se crée des faux circuits de dopamine avec le scroll. Alors, je ne dis pas que je ne suis pas prise là-dedans aussi, tu vois, parce que vu que je transmets beaucoup avec les réseaux sociaux, je suis aussi beaucoup amenée à être en relation avec mon écran. mais je prends le temps vraiment de me déconnecter pour aller chercher ma nourriture aussi dans la forêt, parce que ça me rend libre en fait, et ça me rappelle cette humanité digne, parce qu'aujourd'hui, quand tu vois que le sauvage revient même dans les restaurants gastronomiques, on le voit comme du luxe, mais à un moment, c'était considéré comme la nourriture du pauvre. C'est-à-dire qu'il y a eu un switch dans l'humanité où c'était bien vu, et c'était être classe que d'avoir son jardin et quelqu'un qui le cultive pour nous. Donc, tu vois, petit à petit, les soupes d'ortie, toutes ces choses-là, ça a commencé à être vu comme de la nourriture de survie, alors qu'en fait, il n'y a rien de plus vitalisant. Et même l'ortie, enfin, je pourrais là te faire un exposé sur l'ortie, c'est une plante adaptogène, antidépresseur, mais elle a aussi tout ce qu'il faut en protéines, enfin, c'est hyper biodisponible, assimilable. Donc, on s'est coupé même de ce qui nous permettait d'évoluer, mais dans le bon sens, tu vois. Donc, maintenant, on a des circuits de dopamine qui sont tronqués par l'impression d'avoir agi pour. Mais en fait, c'est juste des choses qu'on a vues, mais qu'on n'est pas allé chercher par nous-mêmes, quoi.
0: Anaïs, tu disais qu'on est dans cette ère où on utilise aussi les réseaux sociaux, hein. Donc, on est clairement dans cette réalité-là aujourd'hui. On va pas forcément juger cet usage-là, mais tu parlais aussi de transmission. Donc ma question, c'est ça, Anaïs, qu'est-ce que tu as envie de transmettre aujourd'hui aux gens qui t'entourent, ou qu'est-ce que tu as envie de transmettre plus, de manière plus générale à celui qui nous écoute?
1: Je pense qu'aujourd'hui, le plus important est de simplifier. C'est-à-dire qu'on a tellement d'informations qui viennent de toutes parts, et pas de l'information au contact du vivant, mais de l'information au niveau des écrans. On arrive dans des temps aussi où le feu se manifeste un petit peu plus pour nous montrer aussi le feu, les inflammations qu'on a à l'intérieur de nous-mêmes avec nos modes de vie, et qu'il y a quelque chose qui n'est pas cohérent avec la biologie et avec la nature. Donc, je pense que quand on se sent impuissant par rapport à tout ce qui se passe, Tout redevient possible, à savoir si vous aviez des rêves d'enfant, des vocations, des choses qui étaient évidentes mais qui paraissent pas forcément sur le plan de la réussite sociale quelque chose de grandiose. Vraiment, je vous invite à aller là-dedans, parce que moi j'ai vu aussi des êtres renaître que j'accompagnais juste en osant aller là, même s'il n'y a pas la sécurité financière au début. Et puis surtout, revenir vraiment à ces moments de simplicité, à se dire, tiens, qu'est-ce que je peux faire au niveau local pour voter chaque jour, par exemple, dans mon assiette, en soutenant les producteurs locaux, en allant aussi, justement, redécouvrir les saveurs de la nature qui sont toujours médicinales, pour me rééquilibrer. Et en fait, vous allez être beaucoup plus relié à votre écosystème. Là où tu parlais de solitude, on peut se sentir parfois seul. Eh bien, quand on commence de nouveau à se nourrir d'un écosystème autour de nous, on est soutenu par toute la Terre. On a l'impression d'être le bras de la Terre, ou ce que vous voulez comme partie. Mais en fait, c'est beaucoup plus joyeux et c'est beaucoup plus nourrissant en termes relationnels. Donc, et de cette simplicité, en fait, les actions juste naissent. Et parfois, c'est juste ne pas agir aussi. C'est juste rester à rien faire. Et le rien faire, l'ennui, va créer la créativité derrière, parce qu'aujourd'hui on n'a plus du tout de porte de vide, et ce vide, en fait, il est hyper précieux. Même on le voit au niveau scientifique, il y a deux cerveaux et on a besoin de ce cerveau qui ne fait rien pour aller derrière ensuite poser les actions qui vont nourrir notre être plus profond, quoi.
0: Anaïs Beltrand, on a commencé cette émission en parlant un petit peu de ton background culturel, hein. Tu disais gitane. Aujourd'hui, tu me parles des plantes et de ce que tu as envie de nous transmettre. Et quel a été le message, ou plutôt quelle a été la vision de tes parents par rapport au cheminement de vie que tu as fait pour t'émanciper finalement de ce que toi tu as vécu enfant, j'ai l'impression?
1: Ça les arrangeait un peu. Ils avaient leur vie aussi. Après, c'était plutôt mes grands-parents qui m'ont élevée et qui s'inquiétaient un peu quand même. Mais au final, ils sont fiers, dans le sens où, en tout cas, ils voient que je me respecte par rapport à qui je suis. Et eux n'ont pas réussi à le faire dans leur vie. En tout cas, voilà, ils ont un peu des désirs inachevés ou des états de santé qui sont pas top. Et en fait, ils se rendent compte, entre guillemets, que mes petits, voilà, mes envies comme ça d'être authentique avec moi-même et de faire ce qui me chante, entre guillemets, par rapport à ça, bah, c'était peut-être finalement cette solution aussi là qu'ils auraient voulu prendre à un moment. Donc c'est un petit peu comme si à la fois ils se disent, bah, en fait elle est alignée avec qui elle est, puis ils parlent de moi à leurs proches quand ça parle santé, médecine, avec en disant, bah voilà, ma fille fait ci, ma fille fait ça, tu devrais regarder. Donc ils savent que c'est un chemin de sagesse qui n'est pas le mien en fait, qui est celui des peuples ancestraux. Mais en même temps, il y a un décalage, mais ça s'est vachement détendu, quoi. Au fur et à mesure des années, ils se rendent compte qu'en fait, j'étais pas si folle.
0: Anaïs, on va peut-être terminer là-dessus. Comment tu te présentes aujourd'hui ? Qui es-tu ?
1: Ah là là. Je suis multiple, ça c'est sûr. Tu pourras pas me mettre dans une case, c'est sûr. C'est pour ça que c'est bien de résumer autour du vivant, finalement. Mais je suis passionnée, et puis ouais, j'arrive pas à me définir, et je crois que c'est le grand mystère de ma vie. C'est un point d'interrogation où je peux pas me fixer à être juste quelque chose ou quelqu'un, en fait, un petit peu comme un enfant qui a juste toujours envie d'expérimenter, de se métamorphoser. J'ai juste envie de garder ce grand espace de l'inconnu sur qui suis-je, quoi. En tout cas, c'est sûr que j'aime cuisiner, j'aime me nourrir, me délecter de tout ce que nous offre le vivant, et puis j'aime le partager. Donc, voilà.
0: Anaïs, merci à toi.
2: Merci. 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

0: 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Bonjour.
1: Bonjour à tous, le mouvement lycéen se poursuit aujourd'hui avec des blocages dans environ 200 établissements. Le ministre de l'Éducation nationale, Édouard Geffrey, souligne cependant que 96% des établissements sont ouverts et 3/4 des départements épargnés par les blocus. L'avocat d'Evan, l'adolescent qui s'est fait arracher la main le 5 octobre en marge d'un blocage à Lens, annonce avoir déposé plainte pour violence volontaire ayant entraîné une infirmité permanente. Une nouvelle candidature pour 2027, l'essayiste Natacha Polony a annoncé aujourd'hui qu'elle se présente à l'élection présidentielle. Elle dirige la revue L'Audace et a dirigé l'hebdomadaire Marianne. Elle dit porter une candidature de rassemblement. En septembre, elle a lancé un mouvement pour, je cite, « les orphelins de la politique ». Et selon elle, 60 000 personnes l'ont déjà rejoint. Football, la Ligue des Champions, la suite de la deuxième journée, premier choc pour le PSG ce soir. Les Parisiens se déplacent en Angleterre pour affronter Manchester City à 21h.

0: les portes et casser les clichés, sensibiliser à la sécurité et au partage de la nature, transmettre la passion de la biodiversité, tels sont là quelques objectifs de l'événement Un dimanche à la chasse qui revient en Dordogne ce dimanche 18 octobre. Et pour nous en parler plus en détail dans cette nouvelle édition de Green, la nature en majuscule, Sorenza Moreau s'est entretenue avec Manon Tancret, animatrice nature à la Fédération des chasseurs de la Dordogne.
1: Bonjour Manon Tancret.
2: Bonjour.
1: Vous travaillez au sein de la Fédération départementale des chasseurs de Dordogne en tant qu'animatrice nature. Et le 18 octobre se tient un événement qui n'en est pas à sa première édition, c'est un dimanche à la chasse. Comment est né cet événement ?
2: Alors, à la base, c'est une opération nationale qui a été mise en place par la Fédération nationale des chasseurs, qui avait pour but, qui a d'ailleurs toujours pour but, d'immerger en fait les non-chasseurs le temps d'un dimanche au cœur de la chasse communale. Et ensuite, les fédérations départementales le reprenaient ou pas dans leur département. L'opération, la première année, c'était 2015, qui a été faite par la Fédération nationale des chasseurs. Ensuite, la Fédération nationale des chasseurs a décidé de ne plus s'occuper de cette opération. Mais par contre, les départements pouvaient, s'ils voulaient, continuer cette opération. Et donc nous, on a repris en Dordogne, c'est la troisième édition depuis le Covid en fait.
1: Et qu'est-ce qu'elles ont donné ces éditions précédentes ?
2: Alors ces éditions précédentes ont fortement fonctionné puisqu'on avait à chaque fois à peu près une trentaine de sociétés de chasse qui se sont inscrites pour une centaine de participants le jour J qui étaient répartis sur les différentes sociétés de chasse en fonction de leur lieu d'habitation.
1: Et au niveau des retours des participants et des sociétés de chasse, qu'est-ce que ça donnait ?
2: Alors au niveau des participants, tous étaient très ravis de cette opération. Certains y allaient avec des petits a priori. Forcément, on connaît tous les relais médiatiques qu'il y a en ce moment sur la chasse. Et finalement, sont sortis de l'opération avec une opinion nouvelle, avec l'envie, pourquoi pas, de découvrir plus l'activité. Il y en a même qui nous ont dit qu'ils allaient passer le permis de chasser à la suite de l'opération. C'est très bien pour nous, puisque l'idée, c'est pas du tout de recruter des personnes, hein, pas du tout. C'est vraiment d'expliquer la chasse et que les gens puissent découvrir réellement la chasse pour changer ou pas leur opinion sur l'activité.
1: J'allais rebondir justement dessus avec quel était l'objectif de donner une image autre à la chasse ?
2: Alors, je ne sais pas si c'est donner une image autre, mais c'est réellement expliquer ce qu'est la chasse et que ce n'est pas ce relais médiatique qui peut être fait ou... Ben, la chasse, c'est des assassins, c'est des gendarmes, c'est tout ce qu'on peut entendre. C'est vraiment d'expliquer le pourquoi du comment de cette activité qui, je le rappelle, est légale.
1: Du coup, il s'agit d'une matinée qui est entièrement gratuite. Il n'y a pas d'inscription.
2: Oui.
1: Donc, qui a pour but, comme vous venez de nous le dire, de faire découvrir la chasse avec des chasseurs locaux, surtout.
2: Mm-hmm. C'est une opération gratuite où les gens s'inscrivent auprès de la Fédération des chasseurs ou des sociétés de chasse directement participantes s'ils connaissent un des chasseurs ou le président pour pouvoir participer à cette journée.
1: Sur cette matinée, qu'est-ce que les chasseurs vont faire découvrir aux non-initiés ?
2: Alors, on a des chasseurs qui vont faire découvrir la battue, d'autres qui vont faire découvrir la chasse du petit gibier. D'autres vont faire découvrir la palombière. On a aussi une chasse, même plusieurs, du renard au bâton et du lièvre au bâton. Alors je précise tout de suite, le bâton c'est pas pour taper l'animal ou quoi que ce soit. En fait c'est le bâton de marche pour pouvoir en fait avancer puisque c'est un mode de chasse où on marche tout le temps. Et voilà, c'est pour aussi se faire un passage dans les broussailles et ce qu'il peut y avoir devant nous. Il n'y a pas, dans le renard et le lièvre au bâton, il n'y a pas de mise à mort, entre guillemets, de l'animal.
1: Est-ce qu'il y a des indispensables ? On voit avec les sociétés de chasse s'il y a des indispensables à ramener, comme vous venez l'expliquer avec le bâton de marche ?
2: Par exemple, beaucoup vont demander une paire de bottes ou une bonne paire de chaussures. que ce soit pour n'importe quel mode de chasse d'ailleurs. Après, enfin voilà, une tenue en fonction des conditions météo, puisque je peux pas prévoir le 18 octobre s'il fera beau ou s'il va pleuvoir.
1: On espère qu'il fera beau, en tout cas.
2: J'espère aussi. Pour le moment, il y a toujours fait beau. Donc, on va croiser les doigts pour que ça commence, ça recommence cette année aussi. Mais voilà, après, il y a des sociétés de chasse qui m'ont spécifié que les non-chasseurs pouvaient prendre un petit encas quand même au cas où, puisque la majorité vont offrir un casse-croûte à l'issue de la chasse aux non-chasseurs. Mais bon, voilà, le temps de la chasse, peut-être prévoir un petit encas au cas où, quoi.
1: Je voulais rebondir aussi sur le fait qu'il y a une grande présence de sangliers dans la région. Est-ce que ça peut être un style de chasse qui peut être observé?
2: Ah oui, tout à fait. Ça peut être un mode de chasse qui peut être observé. On va avoir des battues aux chevreuils, des battues aux sangliers, des battues aux cerfs. Voilà, on va avoir un peu, on va dire battues au grand gibier en général.
1: Surtout, en plus de ce que j'ai pu lire, c'est que ça a aussi un aspect environnemental comme démarche au contact de la nature.
2: Tout à fait. Voilà, en fait, les non-chasseurs seront vraiment plongés au cœur de la nature. La chasse, on le sait, c'est au cœur de la nature et de la biodiversité. Donc, ils seront vraiment à ce contact-là.
1: Je voulais aussi savoir, je suppose que c'est destiné au grand public, mais est-ce qu'il y a un âge qui est requis pour pouvoir y participer?
2: Alors, on préconise minimum 10 ans, bien sûr avec un accompagnement, avec un accompagnant, hein, on ne laisse pas un enfant mineur tout seul. Après, en dessous de 10 ans, c'est vraiment sous la responsabilité des parents. Si les non-chasseurs veulent aller voir sur le site internet de la fédération, ils peuvent s'inscrire aussi sur le site internet de la fédération. Il y a une page dédiée à l'opération Un dimanche à la chasse, où il y a la cartographie des sociétés de chasse participantes et où il y a le lien pour s'inscrire directement sur un Google Form.
1: Merci beaucoup Manon. Est-ce que vous avez un petit mot pour inciter nos auditeurs à s'avérer plus curieux et à venir participer le 18 octobre?
2: Eh bien, si la chasse vous attire ou vous souhaitez changer votre opinion sur cette activité, eh bien, n'hésitez pas à venir rencontrer les chasseurs locaux lors de cette édition.
1: Merci. Nous étions avec Manon Tancré, organisatrice d'un dimanche à la chasse, qui se tiendra donc le 18 octobre en matinée. C'est gratuit. Pour plus d'informations, vous pouvez contacter la Fédération départementale des chasseurs de Dordogne au 05 53 35 85 00. Merci Manon d'avoir été avec nous.

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0: 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Bonjour.
1: Bonjour à tous. La garde à vue du collégien de 14 ans soupçonné d'avoir tiré au fusil de chasse dans son établissement à Aubagne a pris fin ce matin. Le parquet national antiterroriste a demandé son placement en détention provisoire et ouvert une information judiciaire, notamment pour tentative d'assassinat en lien avec une entreprise terroriste. Le Premier ministre Sébastien Lecornu a dressé un bilan des violences liées au mouvement lycéen devant le Sénat. Selon lui, 937 policiers et gendarmes ont été blessés depuis le début de la mobilisation. Il fait également état de 149 personnels de l'éducation nationale et de 248 élèves blessés. Et justement, l'avocat du lycéen de 15 ans gravement blessé à la main à Lens dénonce des blessures qui s'apparentent selon lui à des blessures de guerre. Une plainte avec constitution de partie civile pour violence volontaire ayant entraîné une incapacité permanente va être déposée. Dans l'actu également, la hausse des taux d'emprunt de la dette française qui constitue un signal d'alarme selon le ministre de l'Économie et des Finances, Roland Lescure. On poursuit avec l'essayiste Natacha Polony qui a annoncé ce matin sa candidature à l'élection présidentielle de 2027. Après avoir lancé son mouvement politique en septembre, elle affirme vouloir rassembler les électeurs orphelins de la politique et défendre une politique de production axée sur l'indépendance et la souveraineté de la France. Et dans tout l'Hexagone, 111 femmes ont été tuées par leur conjoint ou ex-conjoint en 2025, soit une hausse de 4% en un an, selon les chiffres du ministère de l'Intérieur publiés ce mercredi. Le rapport souligne que 37% des femmes tuées avaient déjà subi des violences et que 61% d'entre elles les avaient signalées aux forces de l'ordre. Et on termine ce flash avec du sport et du football. Le Paris Saint-Germain se déplace sur la pelouse de Manchester City ce soir pour la Ligue des Champions avec un coup d'envoi prévu à 21h et d'autres rencontres sont également intéressantes à suivre comme notamment AS Rome Real Madrid.

0: 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Bonsoir.
1: Bonjour à tous. La garde à vue du collégien de 14 ans soupçonné d'avoir tiré au fusil de chasse dans son établissement à Aubagne a pris fin ce matin. Le parquet national antiterroriste a demandé son placement en détention provisoire et ouvert une information judiciaire, notamment pour tentative d'assassinat en lien avec une entreprise terroriste. Le Premier ministre Sébastien Lecornu a dressé un bilan des violences liées au mouvement lycéen devant le Sénat. Selon lui, 937 policiers et gendarmes ont été blessés depuis le début de la mobilisation. Il fait également état de 149 personnels de l'éducation nationale et de 248 élèves blessés. Et justement, l'avocat du lycéen de 15 ans gravement blessé à la main à Lens dénonce des blessures qui s'apparentent selon lui à des blessures de guerre. Une plainte avec constitution de partie civile pour violence volontaire ayant entraîné une incapacité permanente va être déposée. Dans l'actu également, la hausse des taux d'emprunt de la dette française qui constitue un signal d'alarme selon le ministre de l'Économie et des Finances, Roland Lescure. On poursuit avec l'essayiste Natacha Polony qui a annoncé ce matin sa candidature à l'élection présidentielle de 2027. Après avoir lancé son mouvement politique en septembre, elle affirme vouloir rassembler les électeurs orphelins de la politique et défendre une politique de production axée sur l'indépendance et la souveraineté de la France. Et dans tout l'Hexagone, 111 femmes ont été tuées par leur conjoint ou ex-conjoint en 2025, soit une hausse de 4% en un an, selon les chiffres du ministère de l'Intérieur publiés ce mercredi. Le rapport souligne que 37% des femmes tuées avaient déjà subi des violences et que 61% d'entre elles les avaient signalées aux forces de l'ordre. Et on termine ce flash avec du sport et du football. Le Paris Saint-Germain se déplace sur la pelouse de Manchester City ce soir pour la Ligue des Champions avec un coup d'envoi prévu à 21h et d'autres rencontres sont également intéressantes à suivre comme notamment AS Rome Real Madrid.

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0: L'association interprofessionnelle du territoire Terrassonnet-Montignacois a tenu son assemblée générale le 8 octobre dernier à la salle des fêtes du Lardin-Saint-Lazare. Après les décisions administratives et la conférence proposée sur le thème de l'intelligence artificielle, Xavier Munoz a pour cette nouvelle édition de Couleur Périgord sur Cristal FM pu s'entretenir avec la présidente réélue Francine Bourrat.
1: Francine Bourrat, on sort de cette assemblée générale de l'AITTM, Association interprofessionnelle du territoire Terrasson-Montignac. Niveau administratif, rien de pas de changement. Vous restez présidente de cette association. Il y a eu la fusion il y a 2 ans, si je me trompe pas. Qu'est-ce que ça a apporté à l'ancienne AIT?
2: Bah écoutez, je crois qu'on a élargi un petit peu, on a de nouvelles entreprises, donc ça a permis d'avoir de nouvelles relations avec des chaînes d'entreprises donc du Montignacois. Donc c'est toujours plus riche d'avoir d'autres entreprises, d'autres relations, voilà. Donc c'est un autre territoire qu'on connaissait pas forcément au niveau des entreprises en tout cas. Voilà, et puis on en découvre encore tous les jours.
1: Dans votre rapport moral, il y a 2 mots que j'ai relevés, que les entreprises soient plus résilientes et de garder ce dynamisme, on sait qu'on en a besoin en ces temps difficiles.
2: Ben, l'union fait la force et c'est vrai qu'on a besoin de se retrouver. Les chefs d'entreprise ont aujourd'hui besoin d'échanger, besoin de se retrouver parce qu'un chef d'entreprise c'est souvent seul à prendre les décisions dans son entreprise. On pense toujours prendre les bonnes décisions, mais c'est bien quand on peut en parler et quand on peut partager. Et je crois que le rôle de cette association, c'est ça. Un lieu d'échange où les chefs d'entreprise ont l'habitude maintenant de se retrouver, d'échanger leurs pratiques, de voir ce qui va, ce qui va pas. Voilà, c'est la conjoncture est compliquée et difficile. C'est vrai que s'il y a des bonnes pratiques qui peuvent être partagées, autant le faire.
1: On peut dire que c'est une sorte de mutualisation des savoirs et des compétences de chacun, peut-être pas dans les mêmes domaines, mais qui se croisent.
2: Oui, c'est ça. Je crois que les échanges, c'est toujours riche, hein, de toute façon.
1: Sur l'année 2025, toujours ces visites d'entreprise, elles apportent quoi concrètement?
2: Elles nous font découvrir souvent ce que l'on ne connaît pas. On passe tous les jours à côté, on ne sait pas du tout ce qu'on y produit et surtout comment c'est produit. L'année dernière, on a eu en plus la grande chance d'avoir, je connais particulièrement le directeur des Chaux de Saint-Acier qui nous a accueillis avec grand plaisir et ça a été une visite extraordinaire. C'est bien aussi de temps en temps de sortir un petit peu du territoire parce qu'il y a de très très belles entreprises juste à côté aussi.
1: Il y a aussi vos rencontres, ces rencontres thématiques. Qu'est-ce qui se dit? Qu'est-ce que vous faites en ces moments-là?
2: Mais souvent, c'est bon, comme là ce soir, on l'a vu avec l'IA, il y a beaucoup d'interrogations. L'année dernière, c'était sur la sobriété hydrique. Donc, c'est vrai que c'est des questions que les chefs d'entreprise sont amenés à se poser. Et face à ça, ça peut leur amener des réponses, ça peut les sécuriser sur certaines choses, les amener à réfléchir aussi. La sobriété hydrique, on y est en plein. Donc, l'année dernière, c'était une intervention de Veolia qui avait expliqué un petit peu comment on pouvait aider les entreprises, les dispositifs qui existaient. Là, ce soir, c'est l'IA, parce que l'IA, ben, ça fait un peu peur hein, quand même, je pense, il faut le dire. Quand on ne maîtrise pas, c'est tout nouveau, comme on disait tout à l'heure, hein, c'est une nouvelle révolution. Face à ça, je crois que voilà, plus on en parlera, plus on démystifiera l'IA. Et je crois que c'est ce que viennent chercher les gens aussi, c'est connaître et avoir des réponses à leurs questions.
1: À travers 2 intervenants, une intervention un peu plus, on va dire, théorique, et une intervention plus pratique, donc qui se complète, c'est les défis des entreprises à venir. Mais déjà, ça l'est peut-être déjà.
2: Mais bien sûr, aujourd'hui, tout le monde utilise l'IA, mais mal. Donc le but, c'est de savoir effectivement ce qu'on doit faire, ce qu'on peut faire et comment on peut le faire. Parce qu'un chef d'entreprise, il y a les données, les données qui sont parfois souvent même secrètes. Il y a les données financières, il y a les données techniques. Et si on ne maîtrise pas l'outil, effectivement, on peut très vite perdre toute cette confidentialité. Et je crois que voilà, ce soir, on nous a bien expliqué déjà ce qu'il fallait pas faire. Puis bon, après, je pense que maintenant, voilà, il faut faire, et c'est comme ça qu'on apprend. D'où on a besoin de gens comme monsieur qui a expliqué. Voilà, il va falloir s'appuyer sur ces. Je pense qu'on n'y arrivera pas seul. Hein, c'est ce qui a été expliqué ce soir.
1: Est-ce que l'AITTM va jouer un rôle dans cet futur écosystème, pôle économique qui va se créer prochainement?
2: Oui, donc l'Agence de développement économique, bien sûr, va travailler avec main dans la main avec l'AIT. L'AIT sera adhérente. Donc l'AIT fédère, l'AIT c'est du réseautage et l'Agence de développement économique, c'est de l'aide aux entreprises. Mais le tout va fonctionner, bien sûr, main dans la main et ça ne peut être qu'un plus. Hein, donc
1: Il sera créé quand ce pôle?
2: Là, très bientôt. Normalement, je pense qu'on a un démarrage début novembre, si tout va bien. Voilà, donc là, on va avoir l'AG constitutive. Ensuite, on dépose les statuts. Et dès qu'on a le retour des statuts de la préfecture, on peut démarrer.
1: Bon, on se reverra à ce moment-là. Non.
2: Très bien, avec plaisir.
3: Je suis Jean-Michel Le Floch, j'ai une formation d'enseignant-chercheur. J'ai passé 20 ans de ma vie à l'étranger, entre l'Australie et la Chine. J'ai un parcours de physique et d'ingénierie des télécoms où je me suis passionné à tester la physique fondamentale d'Einstein et à développer des prototypes dans ce qui était biomédical comme la détection de parasites mortels comme la malaria.
1: Vous avez été invité par l'AI à TTM pour faire une présentation donc sur la thématique de l'IA. Amis ou ennemis, on est en pleine transformation. Les entreprises aussi vont y passer. Elles y passent de toute façon. Beaucoup d'inquiétudes. C'était quoi le plus important à faire passer ce soir, à transmettre?
3: Alors moi, ce qui m'intéresse déjà, c'est la curiosité des gens avec cette intelligence artificielle. Et ce que je trouve, c'est que ce qui manque, c'est la pédagogie pour pouvoir expliquer les choses de façon que tout le monde puisse plus ou moins comprendre, pas forcément 100%, mais de savoir quels sont les enjeux visibles et invisibles qu'on ne parle pas. Et de familiariser les gens permettra de réduire les peurs incidentes à cette intelligence artificielle.
1: Alors, vous avez utilisé le mot peur. Est-ce qu'on est dans cette phase-là actuellement, notamment pour les entreprises?
3: Alors, je pense qu'on a déjà dépassé la peur. Hein. On est dans une transformation des métiers. Et on est même, pour certains, dans l'adaptation de certains métiers avec l'utilisation de l'intelligence artificielle. Au niveau international, on est déjà à l'intelligence artificielle plus.
1: On parle bien sûr ce soir des entreprises, beaucoup de chefs d'entreprise qui utilisent, même les collaborateurs, qui utilisent très certainement l'IA déjà. Est-ce qu'ils l'utilisent bien, assez bien ou pas du tout bien? Il y a de la formation à faire?
3: Oui, bien sûr, il y a de la formation. Donc, comme nous en avons discuté ce soir, ce qui est important, c'est de savoir où passent les informations, quelles sont les catégories d'informations qu'on peut utiliser une IA, puisque c'est au niveau de la souveraineté des données. Il faut être sûr que l'on puisse garder ce qui nous est propre dans nos systèmes sans le distribuer à une puissance étrangère.
1: Donc là, on est vraiment dans tout ce qui est donné. En termes de productivité, est-ce que vous pensez qu'une bonne gestion de l'IA par une entreprise est positive?
3: L'intelligence artificielle, oui, va permettre de pouvoir développer des choses qu'on n'a pas forcément toutes les compétences. Et donc, en ayant une idée et pas forcément toutes les façons de pouvoir produire cette idée, va permettre de pouvoir développer des manques qu'il puisse y avoir à moindre coût.
1: Une thématique que vous avez évoquée lors de votre présentation, on parle beaucoup de l'IA, pas forcément en bien, je passe les questions environnementales, on dit voilà, l'intelligence artificielle a hacké tel ou tel site, telle ou telle banque ou telle entreprise, c'est pas l'intelligence artificielle elle-même qui a hacké ces entreprises ou ces banques, mais c'est qu'il y a quelqu'un derrière.
3: En fait, pour être précis, c'est que l'utilisateur va fixer un objectif. Et donc, les agents IA vont chercher à atteindre l'objectif. Suivant de comment on appelle le bornage, c'est-à-dire comment on limite l'agent à pouvoir trouver le résultat, il peut des fois déraper et avoir un incident où il va avoir braqué la banque.
1: Alors, il y a un autre sujet qui préoccupe. Est-ce qu'un jour, l'IA va avoir une conscience, on va dire, ou de l'émotion? Est-ce que ça peut arriver?
3: Alors, je ne suis pas dans ce domaine-là pour pouvoir répondre à cette question. Mais entre l'idée première en 1950, est-ce qu'une machine peut penser, et l'intelligence artificielle, même si c'est encore abusif à l'heure actuelle, de nos jours, on voit quand même une nette progression. Donc, c'est possible qu'on arrive à comprendre avec les psychologues et les psychothérapeutes en général, essayer de comprendre les comportements humains pour pouvoir essayer de les reproduire par la machine. Là, on en est encore loin.
1: Alors, pour finir, ami ou ennemi, l'IA?
3: Alors, j'ai fait une présentation très factuelle pour que les gens trouvent leur propre façon de voir les choses. Si, par exemple, on regarde le feu d'artifice, c'est tout beau. En fait, c'était de la poudre. Quand c'est revenu en Occident, on en a fait de la poudre à canon. Si on regarde l'énergie nucléaire, au lieu de produire de l'électricité, on a fait une grosse bombe. Donc, ce qui fait que l'intelligence artificielle, c'est une technologie qui doit être maîtrisée. Donc, tout dépend de ce qu'on voudra faire de l'intelligence artificielle. Donc, si on a un aspect malveillant, ça deviendra un ennemi. Si on a un aspect bienveillant, ça deviendra un ami.

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0: 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Bonsoir.
1: Bonsoir à tous. La garde à vue du collégien de 14 ans soupçonné d'avoir tiré au fusil de chasse dans son établissement à Aubagne a pris fin ce matin. Le parquet antiterroriste demande son placement en détention provisoire et des poursuites pour tentative d'assassinat en lien avec une entreprise terroriste. Près de 8000 personnes ont été placées en garde à vue depuis le début du mouvement lycéen selon le ministère de la Justice. Au 13 octobre, 7950 gardes à vue avaient été comptabilisées, dont 85% concernaient des mineurs. Par ailleurs, 26 personnes ont été placées en détention provisoire. 2000 des 3000 professeurs remplaçants promis pour faire face aux absences dans les lycées ont déjà été affectés. C'est ce qu'a annoncé la porte-parole du gouvernement Maud Bréjon. Le ministère prévoit aussi 920 recrutements de contractuels et 300 000 heures supplémentaires afin d'améliorer les remplacements. Dans le reste de l'actualité, le pronostic du pape Léon XIV est jugé encourageant après le retrait d'une tumeur cancéreuse au poumon détectée à un stade précoce. Selon les spécialistes, ce type de cancer se soigne bien lorsqu'il est localisé et entièrement retiré. On poursuit avec les prix en supermarché qui pourraient augmenter d'environ 4% début 2027 selon Michel-Édouard Leclerc. Les industriels réclament des hausses plus importantes en raison de l'augmentation de leurs coûts de production. Les distributeurs, quant à eux, promettent de négocier pour limiter la facture des consommateurs. Et on enchaîne avec l'essayiste Natacha Polony qui a annoncé sa candidature à la présidentielle de 2027. Elle souhaite rassembler les électeurs orphelins de la politique et défendre l'indépendance et la souveraineté de la France. Et dans tout l'Hexagone, 111 femmes ont été tuées par leur conjoint ou ex-conjoint en 2025, soit une hausse de 4% en un an, selon les chiffres du ministère de l'Intérieur publiés ce mercredi. Le rapport souligne que 37% des femmes tuées avaient déjà subi des violences et que 61% d'entre elles les avaient signalées aux forces de l'ordre. Et enfin, en football, le Paris Saint-Germain se déplace à 21h sur la pelouse de Manchester City en Ligue des Champions.

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1: Bonjour à toutes et à tous. L'info locale de proximité en Terrassonnais de ce mercredi 14 octobre 2026. Un accident de quad à Terrasson hier mardi après-midi. Un homme de 70 ans a perdu le contrôle. Il est tombé au moment où il croisait une voiture. Il s'est blessé à la tête et aux épaules. Il a été transporté à l'hôpital de Brive pour des radios de contrôle. Enlevé dans le coffre d'une voiture, emmené dans une maison avant d'être relâché, deux mineurs ont été séquestrés à Brive la semaine dernière dans une affaire de stupéfiants. Sept personnes majoritairement originaires de la région parisienne ont été interpellées. Cinq sont actuellement en détention provisoire, deux autres sous contrôle judiciaire. La mobilisation des lycéens continue. Ils étaient hier mardi 200 à Sarlat, 150 à Périgueux, 70 à Excideuil. Les lycéens comptent rejoindre la grande journée de mobilisation pour le pouvoir d'achat samedi 17 octobre. Les retraités se mobilisent dès ce mercredi en Corrèze, notamment à Brive, dès 10h ce matin devant la CCI, 10 avenue Maréchal Leclerc, à l'appel de la CGT, FSU Solidaire, Fonction Publique, LSR et Agirc Arco. Le supermarché d'Hautefort a jeté une benne de 30 mètres cubes de produits frais. Il fait partie des magasins touchés lundi par une cyberattaque qui régule à distance les températures des congélateurs. Plus d'une centaine de magasins ont été touchés en France, de plusieurs marques. En Corrèze, un magasin d'Altillac, près de Bretonneux, a également été touché. De nouvelles sections voient le jour à l'Amicale laïque de Terrasson. Réunis hier soir en Assemblée Générale, les amis de la médiathèque permettront de recevoir des auteurs, des intervenants à la médiathèque. Les bénévoles intéressés pourront se faire connaître courant novembre auprès de la structure. Une autre section déjà installée depuis le 25 septembre permet de travailler sa mémoire. Club Memory, c'est son nom, se réunit le vendredi à 10h à la salle du temps libre près de la médiathèque. Cet atelier permet d'entraîner sa mémoire, explique Nicole Marty, responsable de section.
2: Oui, stimulation de la mémoire, des différentes sortes de mémoire, hein, aussi bien la mémoire vive, hein, la mémoire dont on a besoin à l'instant pour travailler, que la mémoire procédurale, où je pense qu'on va par exemple apprendre une petite danse, toutes sortes de mémoires, sur différents supports. Et en fait, l'idée, parce qu'on peut aussi travailler certains exercices à la maison, l'idée c'est de profiter du groupe pour se stimuler, avoir des interactions les uns les autres. Par exemple, on a à partir simplement d'un quiz, on peut lancer un débat, chacun peut discuter un petit peu de ses connaissances. On discute toujours avant de venir. On a déjà emmagasiné les connaissances et on doit toujours parler sans papier, sans soutien. On travaille aussi la réactivité, la vitesse. Pour ça, on va travailler sur des petits jeux de société. On va travailler aussi sur des sorties, parce que la sortie, comme là, on va aller voir l'exposition de sculptures à la Maison du Patrimoine. Après, on va sûrement faire une soirée théâtre, une soirée cinéma, etc. Et pour pouvoir après lancer des débats. Voilà, ça s'adresse à des personnes autour de 70 ans, parce qu'on commence toutes, moi-même, à sentir qu'on a besoin de sortir de notre zone de confort. C'est l'idée aussi d'avoir des activités qui sortent de la zone de confort, comme apprendre danse, comme aller faire un escape game. Si on ne trouve pas les solutions, on reste enfermé. Voilà, des choses comme ça. On peut se lancer des défis qu'on ne se lance pas forcément tout seul.
1: Il faut aussi prendre peut-être des bonnes habitudes pour faire travailler la mémoire.
2: Voilà, parce qu'on apprend quand même un tas de petits trucs pour faire travailler la mémoire. On va travailler différents moyens mnémotechniques et les appliquer à des exercices. Les réutiliser pour se souvenir de sa liste de courses, apprendre à focaliser son attention pour ne pas se demander où on a posé les clés.
1: Vous allez vous retrouver quand ?
2: Alors c'est le vendredi à 10h.
1: Au temps du temps libre.
2: Ah ben, voilà.
1: Voilà, c'était Nicole Marty, donc responsable de la section Club Memory pour travailler sa mémoire. Donc, c'était l'Amicale laïque de Terrasson. Un téléphone 06 71 06 72 53 06 71 06 72 53. On notera l'arrivée également de deux nouveaux responsables de section au club cyclotourisme Stéphane et à la section bridge Suzanne. L'Amicale laïque reçoit une subvention municipale de 14 000 euros. qu'elle redistribue à l'ensemble de ses sections. Sur l'agenda, en bref, cette semaine a noté un spectacle théâtral et musical à Pazaillac. C'est vendredi 16 octobre à 21h, avec Itinérance culturelle en Terrassonnée et Anime Pazaillac qui reçoivent le spectacle « Elle et lui ». Il y aura du théâtre également samedi soir au Coteau Périgourdin avec Victoire et les Méchants Loups par le Théâtre de la Sambre. Il y aura du rugby samedi soir également à 21h au Stadium de Brive. Le CAB reçoit Grenoble. Et dimanche, à noter la première ronde du château de Hautefort, c'est une randonnée pédestre et VTT organisée à l'occasion d'Octobre Rose. Un téléphone 06 89 54 47 88. 06 89 54 47 88. Fin de cette édition. Merci de l'avoir suivi.
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Vos offres d'emploi avec France Travail, antenne de Terrasson-Lavilledieu. Offre 214 NKFN, la table de gens située à Colly-Saint-Amand recherche une ou un commis de cuisine, un an d'expérience et un bac ou équivalent cuisine sont souhaités. Le contrat proposé est un CDI de 39 heures par semaine. Offre 212 RTQZ, l'entreprise Fabien Delingua de Saint-Blanca située à Saint-Rabier recherche un ou une plaquiste peintre en bâtiment. 3 mois d'expérience, un CAP BEP et équivalent peinture et le permis B sont demandés. Le contrat proposé est un CDD de 18 mois de 35 heures par semaine. Tous les profils seront étudiés. Offre 211 LRLL. La SPEM située à Terrasson recherche une ou un régleur sur ligne de production. Les débutants sont acceptés. Le contrat proposé est un CDI de 35 heures par semaine. Offre 214 GBBH. La résidence Les 4 Saisons située à Terrasson recherche une ou un aide-soignant. Un mois d'expérience et un bac ou équivalent aide-soignant est nécessaire. Le contrat proposé est un CDD de 6 mois de 35 heures par semaine. Toutes ces offres et le clic agenda sont disponibles sur francetravail.fr et cristalfm.org.

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1: Ce soir sur TF1, retrouvez Tracker. France 2, On aboie en silence. À 17 ans, Jérémy rêve de devenir cinéaste et partage une relation fusionnelle avec son grand frère Théo, rappeur en pleine ascension. Mais l'apparition de troubles psychotiques, avec notamment des hallucinations auditives et visuelles persistantes, fait vaciller l'équilibre familial. Entre déni, crise et tentative de création commune, eh bien les deux frères luttent pour préserver leur lien. Marthe, la mère du jeune homme, est convaincue que son fils a besoin d'une aide qu'elle n'est pas en mesure de lui apporter. France 3, Déraciné des ailes, Passion Patrimoine, Mon île en Normandie. Canal, la reprise de la Ligue des champions de football, Manchester City face au Paris Saint-Germain. M6, La France a un incroyable talent, Arte, Miséricorde, Ses Stars, Bastille, Day. Et enfin sur TMC, Bonne Conduite. Voilà, je vous laisse sur votre choix et par avance, une belle soirée devant votre télévision.
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1: Bonsoir à tous. Près de 8000 personnes ont été placées en garde à vue depuis le début du mouvement lycéen, dont 85% concernaient des mineurs, selon le ministère de la Justice. Par ailleurs, 26 personnes ont été placées en détention provisoire. Et 2000 des 3000 professeurs remplaçants promis pour faire face aux absences dans les lycées ont déjà été affectés. C'est ce qu'a annoncé Maud Bréjon, la porte-parole du gouvernement. Le ministère prévoit aussi 920 recrutements de contractuels et 300 000 heures supplémentaires pour améliorer les remplacements. La garde à vue du collégien de 14 ans soupçonné d'avoir tiré au fusil de chasse dans son établissement à Aubagne a pris fin ce matin. Le parquet antiterroriste demande son placement en détention provisoire et des poursuites pour tentative d'assassinat en lien avec une entreprise terroriste. En France, 111 femmes ont été tuées par leur conjoint ou ex-conjoint en 2025, soit une hausse de 4% en un an selon le ministère de l'Intérieur. Parmi elles, 37% avaient déjà subi des violences et 61% avait signalé ces faits aux forces de l'ordre avant leur décès. On poursuit avec le pronostic du pape Léon XIV qui est jugé encourageant après le retrait d'une tumeur cancéreuse au poumon détectée à un stade précoce. Et selon les spécialistes, ce type de cancer se soigne bien lorsqu'il est localisé et entièrement retiré. Et puis la verrerie d'Uralex est sauvée. Le tribunal a validé la reprise de l'entreprise. Sur environ 220 emplois, 155 seront préservés sur le site de la chapelle Saint-Mémin près d'Orléans. On enchaîne avec une mauvaise surprise pour les supermarchés. Les prix pourraient augmenter d'environ 4% début 2027, selon Michel-Édouard Leclerc. Les industriels réclament des hausses plus importantes en raison de l'augmentation de leurs coûts de production. Les distributeurs, de leur côté, promettent de négocier pour limiter la facture des consommateurs. Et enfin, côté sport et football, place à la Ligue des Champions ce soir à 21h avec le PSG qui se déplace sur la pelouse de Manchester City.

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Il était une fois, dans le grand livre de la chanson française, un artiste à la voix douce et au cœur tendre. Un homme que l'on surnomma bientôt le petit prince de la chanson française. Dans les années 70, alors que les refrains se voulaient parfois plus audacieux, lui choisissait la tendresse, la nostalgie et les sentiments. Ses chansons ressemblaient à des petites histoires que l'on aurait pu écrire sur le bord d'une fenêtre, un soir de pluie, avec pour seul compagnon quelques souvenirs et beaucoup de rêves. Sa voix claire et fragile, ses mélodies délicatement mélancoliques et ses textes empreints de simplicité allaient toucher des millions de cœurs. Il chantait l'amour, l'enfance, les séparations, les rêves et les blessures avec cette naïveté apparente qui, justement, faisait toute sa force. C'est la grande farandole sur Cristal FM. Vous êtes bien avec Eric. Bienvenue pour ce nouveau rendez-vous avec vous. Je vous propose de découvrir, et peut-être pour certains, de redécouvrir Gérard Lenormand dans sa vie, son œuvre et sa carrière. Pour comprendre le destin de Gérard Lenormand, il faut revenir au tout début de l'histoire. Le 9 février 45, dans un petit village de Normandie, Bénouville, où naît celui qui deviendra quelques années plus tard l'une des voix les plus attachantes de la chanson française. La famille quitte la Normandie pour l'Auvergne. C'est là, entre paysages de campagne et souvenirs d'enfance, que Gérard grandit et que se dessine peu à peu sa vocation. Très tôt, la musique semble avoir trouvé en lui un compagnon fidèle. Il possède déjà une jolie voix. Et dans la famille, comme à l'église, on lui demande souvent de chanter. Pour le jeune Gérard, ces moments sont bien plus que de simples chansons. Ils deviennent une porte ouverte vers un monde où les émotions peuvent se dire autrement. Et puis, à seulement 12 ans, l'enfant commence à écrire ses propres histoires. Il prend une plume, laisse parler son imagination et compose ses premiers textes, parmi lesquels Le Vagabond. Comme si déjà il pressentait que sa vie serait faite de routes, de rencontres et de chansons.

La guitare vient ensuite compléter cette aventure. Gérard apprend à en jouer. Il y a 14 ans à peine, il rejoint quelques orchestres locaux comme chanteur. Il est encore un adolescent, mais quelque chose est déjà là. Le Petit Prince n'est pas encore connu du grand public, mais son histoire, elle, vient tout juste de commencer. En 63, le destin va brutalement interrompre la course du jeune homme. Un grave accident de voiture. Ce terrible accident aurait pu avoir des conséquences dramatiques pour le chanteur, qui sera finalement immobilisé pendant un an suite à cet événement et qui s'en sortira avec des lésions au bras, aux poumons et au visage. Gérard Lenormand est allé jusqu'à affirmer que sa vie a commencé à partir de cet accident. Il remercie d'ailleurs le professeur qui lui a épargné les séquelles de l'accident en affirmant « C'était un génie. Je pense régulièrement à lui. C'est Dieu. » Mais dans le silence forcé de cette convalescence, quelque chose s'éveille en lui. Privé de mouvement, il retrouve les mots, reprend la plume et se remet à écrire. Et peu à peu, derrière les blessures du corps, une autre vocation se dessine, celle de la chanson. Pourtant, avant de prendre lui-même la lumière, Gérard choisit de rester dans l'ombre. Pendant plusieurs années, il écrit pour les autres, laissant ses mélodies et ses mots voyager dans la voix de ceux qui sont déjà sous les projecteurs. Désormais connu sous le nom de Gérard Lenormand, un nom choisi en écho à ses origines, il commence à se faire remarquer à la fin des années 60. En 67, il écrit notamment pour Brigitte Bardot, La fille de paille, une première passerelle vers le monde du spectacle.

Puis vient enfin le moment où l'auteur décide de devenir interprète. En 69, avec quelques titres en poche, il part en tournée avec Sylvie Vartan. Mais le déclic survient surtout en 70, lorsqu'on lui propose de remplacer Julien Clerc, alors rôle principal de la comédie musicale Air, qui fait un malheur sur la scène du théâtre de la Porte Saint-Martin à Paris. 70 est aussi l'année de son premier Olympia. Ce succès est à l'origine de sa signature sur le label CBS en 71. Il sort son premier album qui est immédiatement couronné de succès, en particulier grâce au titre « Il ». À partir de là, Gérard Lenormand démarre une période faste de sa carrière.

Les années 70 vont bientôt devenir l'âge d'or de Gérard Lenormand. Année après année, sa voix douce et lumineuse s'installe dans le cœur du public. Les succès se succèdent, comme autant de petites histoires que la France redonne avec lui. Les matins d'hiver, Le Petit Prince, puis La Fête des Fleurs, en 72. En 73, Si tu ne me laisses pas tomber, confirme son talent, avant que Quelque chose et moi, en 74, ne viennent ajouter une nouvelle pierre à cette déjà belle collection de chansons.

En 75, une chanson va tout changer. La balade des gens heureux. Sur un texte de Pierre Delanoë, Gérard Lenormand compose une mélodie simple, tendre et immédiatement reconnaissable. Dès les premières notes, quelque chose se passe. La chanson semble parler à chacun comme si elle venait réveiller en nous un souvenir, un rêve, une envie de croire encore au bonheur simple. Le public l'adopte aussitôt. Le succès devient immense et la balade des gens heureux s'installe au sommet des ventes. Elle devient bien plus qu'un tube, elle devient la chanson emblématique de Gérard Lenormand, celle qui traversera les décennies sans perdre une once de sa fraîcheur.

symbole du personnage, ce texte est un hymne au bonheur. Le Normand a inémédiablement un don certain pour la composition. Nombre de ses mélodies sont encore dans toutes nos mémoires. Pour les textes, il travaille avec de nombreux auteurs, dont les frères Daniel et Richard Seff, Didier Barbelivien et Maurice Vidalin, ou Claude Lemel. En 75, alors que la ballade des gens heureux résonne encore dans toutes les mémoires, Gérard Lenormand retrouve la scène mythique de l'Olympia. Mais désormais, son horizon se limite plus aux frontières de la France. Sa voix voyage, portée par des mélodies qui semblent ne connaître aucune frontière. De Tokyo aux terres d'Amérique latine jusqu'au Canada, Gérard Lenormand part à la rencontre d'un public nouveau. Partout, son univers tendre et lumineux trouve un écho. Preuve que les émotions n'ont pas besoin de traduction pour toucher les cœurs. Et la fin des années 70 ne ralentit pas son ascension. Les refrains continuent à s'enchaîner et de s'inscrire dans les mémoires collectives. En 76, il offre au public Michel, puis Voici les clés et Gentil dauphin triste. Trois chansons, trois couleurs, trois nouvelles histoires qui viennent enrichir son répertoire.

0: Gérard Lenormand est alors au sommet de son art. Sa voix accompagne une époque. Ses mélodies s'invitent dans les maisons, sur les radios, dans les souvenirs amoureux et dans les fêtes de famille. Dans les années 70, tandis que sa voix continue de résonner sur les scènes de France et d'ailleurs, Gérard Lenormand connaît aussi une autre aventure, plus intime. Celle d'une vie de famille, construite aux côtés de Caroline. En 74, le couple accueille un petit Mathieu, premier enfant venu donner une nouvelle couleur à leur quotidien. Puis 3 ans plus tard, en 77, une petite Justine vient à son tour agrandir la famille. Entre les voyages, les studios, les concerts, les applaudissements, Gérard découvre alors ces instants précieux qui se vivent loin des projecteurs, lorsque la chanson laisse place au rire des enfants et au bonheur simple de la maison. Puis arrive 1980. Cette année-là, paraît l'album « La clairière de l'enfance », un titre qui ressemble déjà à une invitation à regarder derrière soi, vers ces paysages de souvenirs où l'innocence garde encore ses couleurs. Parmi les chansons de l'album, « Si j'étais président » rencontre un immense écho. Écrite sur un texte de Pierre Delanoë, la chanson imagine, avec malice et tendresse, un monde dirigé autrement, vu à travers les yeux d'un rêveur.
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Le succès est tel que le titre reçoit l'Oscar de la chanson française décerné par la SACEM. Consacré, cette chanson devenue l'une des plus populaires de son répertoire. L'année suivante, Gérard Lenormand poursuit son chemin avec l'album D'amour. Sa voix continue de voyager bien au-delà des frontières françaises. Les scènes étrangères l'accueillent, les tournées se succèdent et son nom reste associé à cette chanson française généreuse et populaire qui a conquis tant de cœurs. Mais derrière les lumières, quelque chose commence doucement à changer. Les voyages incessants, les années de succès et le rythme de scène finissent par peser. Gérard ressent un certain essoufflement. L'enthousiasme des premiers jours semble parfois moins vif, comme si le chanteur avait besoin de retrouver un peu de silence auprès de tant de musique.

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1: Au début des années 80, un nouveau bonheur vient pourtant éclairer sa vie. La naissance de sa fille Clémence. Une nouvelle petite voix dans la maison. Une nouvelle raison de sourire, tandis que sa carrière continue à suivre son cours. Mais la vie n'est jamais une chanson dont toutes les notes seraient parfaitement accordées. Au fil du temps, le couple traverse quelques difficultés. Entre une carrière qui existe toujours davantage, les absences, les voyages et les chemins personnels qui parfois s'éloignent, Gérard Lenormand découvre que même lorsque les projecteurs brillent très fort, certaines épreuves se vivent dans l'intimité, loin des applaudissements. Et derrière le chanteur, aux millions de disques vendus, il y a simplement un homme, un père, un compagnon qui, comme chacun de nous, cherche encore le fragile équilibre entre les rêves que l'on poursuit et les êtres que l'on aime.

Janvier 83, Gérard Lenormand retrouve les grandes lumières de la scène parisienne. Au Palais des Congrès, il triomphe encore devant un public venu applaudir cette voix familière qui, depuis des années, accompagne les joies, les rêves et les souvenirs de toute une génération. L'année suivante, il revient dans cette même salle prestigieuse. Pourtant, derrière les rideaux et les applaudissements, le paysage a changé. Le succès n'est plus tout à fait le même éclatant de lumière. Les années bénies semblent doucement s'éloigner comme un soleil qui descend lentement derrière l'horizon. Dans sa vie personnelle, comme dans sa carrière, les nuages s'accumulent. Les difficultés conjugales se mêlent aux incertitudes professionnelles. Celui qui, quelques années auparavant, semblait avancer, porté par une vague immense de succès, ressent désormais le besoin de s'arrêter. Alors Gérard prend du recul. Il ne renonce pourtant jamais complètement à la musique. Il continue d'écrire, de composer, de monter sur scène à l'occasion de quelques galas. Mais quelque chose s'est brisé, dans le rythme des années triomphantes. Les grandes foules se font plus rares. Les tubes appartiennent désormais aux souvenirs. Et le chanteur traverse cette période avec la discrétion d'un homme qui cherche à retrouver son chemin. Les années 80 sont pour lui une traversée plus difficile, une longue parenthèse après les sommets de la décennie précédente.

Et pourtant, la vie continue de lui offrir ses petits miracles. En 85, un quatrième enfant vient agrandir sa famille, apportant une nouvelle lumière dans les exigences alors quelque peu assombries par les difficultés. Puis vient 1988. Après plusieurs années de silence discographique, Gérard Lenormand revient avec un nouvel album, Heureux qui communique. Mais le disque passe presque inaperçu. Le temps des grandes ventes et des refrains repris par des millions de voix semble désormais bien loin. Et comme si l'histoire voulait lui rappeler combien le destin peut être surprenant, Gérard, lui, qui avait connu les sommets de la popularité 10 ans auparavant, se retrouve cette même année sous les projecteurs de l'Eurovision. Une aventure inattendue pour celui qui n'a plus rien du débutant et qui accepte pourtant de repartir à la conquête du public avec cette simplicité qui a toujours accompagné son parcours.

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1: Dans sa vie privée aussi, une nouvelle page s'est tournée. Gérard s'est séparé de Caroline et partage désormais son existence avec Marie. Ainsi va la vie de Gérard Lenormand.

faite de triomphes et de silences, de grandes scènes et de moments de doute, de chansons qui s'envolent et de blessures qui restent en coulisses. Mais même lorsque la lumière semble faiblir, une chose demeure intacte, cette voix douce et reconnaissable entre toutes, et qui n'a jamais vraiment cessé de chanter. Au début des années 90, le nom de Gérard Lenormand recommence doucement à apparaître dans l'actualité musicale. Rien pourtant qui puisse encore être comparé aux années flamboyantes où ses chansons occupaient les premières places, où sa voix semblait accompagner chaque foyer de France. Mais le temps a fait son œuvre. En novembre 90, il revient à Montfort-l'Amaury. Le titre rencontre un joli succès et rappelle au public que derrière les années de silence sommeille toujours cette voix si particulière, capable de faire surgir en quelques mots des souvenirs que l'on croyait oubliés.

0: Gérard Lenormand fait un retour remarqué en octobre 2011 avec un album intitulé « Duo de mes chansons », soit 13 titres qui ont fait sa carrière et qui ont remis au goût du jour grâce notamment à la collaboration d'interprètes plus jeunes que lui. C'est ainsi qu'il reprend la balade des gens heureux avec Zaz, Voici les clés avec Tina Arena, Les jours heureux avec Chaim ou Michel avec Grégoire. Sur ce disque, on retrouve aussi Florent Pagny, Morane et Patrick Fiori. Cet album permet à Gérard Lenormand de revenir sous les feux de la rampe et de rencontrer un important succès critique et public. Je vous souhaite le meilleur et vous donne rendez-vous la semaine prochaine, même heure, même fréquence, avec une nouvelle édition de La Grande Farandole.
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